Vous êtes à un croisement de votre vie et vous ignorez totalement la route que vous devez emprunter. Ou peut-être que vous êtes engagé dans une direction et vous avez la nette sensation de vous être perdu. C'est l'Éternel qui dirige les pas de l'homme, mais l'homme peut-il comprendre sa voie ? Proverbe 20, verset 24. Les chemins que Dieu nous demande de suivre ne sont pas forcément des autoroutes 5 étoiles. Ils semblent parfois tortueux, interminables et souvent dépourvus de tout panneau nous indiquant que nous ne faisons pas fausse route. Il n'en demeure pas moins qu'ils restent les plus sûrs au monde. Vous voulez faire le bon choix et arpenter le chemin que Dieu a choisi pour vous ? Alors allumez votre GPS spirituel et laissez Dieu vous guider en étant à l'écoute de toutes ses directives. Il les a mises en place pour vous aider et avancer avec assurance sur l'autoroute de la foi. Alors rappelez-vous aujourd'hui que Dieu ne vous conduira jamais dans une voie sans issue. Une année de dévotion de Yannis Gauthier, paru aux éditions Gospel Action Production.

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1: Bonjour, bienvenue sur la Voix de l'Évangile. Frédéric Travier va nous parler des métaphores, mais auparavant nous écoutons Antidote qui nous interprète Saveur de l'infini.

Bonjour. Le Nouveau Testament est composé de lettres écrites par des apôtres. Il s'agissait de courriers adressés à des petites églises de maison où se rassemblaient les premiers chrétiens. Ces derniers vivaient à Corinthe, à Athènes, à Rome, à Éphèse, etc. Ces lettres ne sont pas de simples lettres. Elles ont été inspirées par Dieu lui-même afin qu'elles servent pour tous les chrétiens qui allaient le devenir dans les siècles suivants. C'est pourquoi nous les lisons encore aujourd'hui et les mettons en pratique, parce que ce sont bel et bien les paroles et la volonté de Dieu lui-même. Ah, il suffit de les lire pour s'en rendre compte. Je ne sais pas comment vous réagissez quand vous recevez une lettre. Généralement, nous commençons par regarder si elle nous est bien adressée. Ensuite, on essaie d'identifier sa provenance. Ce peut être par l'adresse qui est inscrite au dos ou le tampon de la poste. Et s'il y a bien quelque chose d'inscrit, on peut vite se faire une idée de ce qui peut s'y trouver dedans. Alors on sourit ou on grimace. Peut-être avant de l'ouvrir, jetez-vous un regard sur le timbre. Pour ma part, mon œil se jette machinalement et rapidement dessus. Il faut dire que j'ai été philatéliste pendant plus de 20 ans dans ma vie. Ceci peut expliquer cela. Au temps des apôtres, le timbre n'existait pas. La lettre était portée à la main au destinataire. Mais si vous êtes un peu curieux, vous aurez remarqué que les timbres représentent toujours quelque chose, que ce soit un événement commémoratif, un tableau de maître, des animaux ou des plantes, des monuments historiques, des hommes qui ont fait l'histoire, etc. Le collectionneur y trouve largement de quoi assouvir tous ses plaisirs. Rassurez-vous, je ne vais pas vous faire un cours de philatélie, mais plutôt partager avec vous trois métaphores que je vois dans le timbre. La première métaphore est en relation avec sa valeur. Le chiffre inscrit sur un timbre est son prix réel d'achat. Mais avec le temps, sa valeur peut devenir beaucoup plus grande en raison de sa rareté. Alors je pense à ce texte de la parole de Dieu tiré d'une des nombreuses lettres envoyées par Paul à l'église qui se trouvait à Corinthe en Grèce. Il dit « Vous avez été rachetés à un grand prix ». Le prix dont Paul fait allusion est celui de la vie même de Jésus-Christ. Et si le prix est grand, c'est que l'objet acheté est précieux ou important. Or, l'objet n'en est pas un, puisqu'il s'agit d'êtres humains. Le « vous » dans l'expression « vous avez été rachetés » s'adresse aux personnes de l'église de maison qui se tenaient à Corinthe. Et la vie de ces personnes ont été tellement précieuses aux yeux de Dieu qu'il a acheté leur liberté par le sacrifice de son fils Jésus. Jean, dans son évangile, écrira que Dieu a tellement aimé le monde, c'est-à-dire les hommes, qu'il a donné son fils pour que quiconque croit en lui ait la vie. Ce passage nous indique que chacun d'entre nous ici a du prix aux yeux de Dieu. Ce dernier vous aime tel que vous êtes. Il souhaite vous conduire dans son royaume, si vous voulez bien en prendre le seul chemin qu'il a montré, c'est-à-dire le sacrifice de son Fils qui vous pardonne de vos fautes et vous réconcilie avec lui. C'est bien ce que Jésus a dit. « Je suis le chemin, la vérité et la vie. Personne ne peut venir à Dieu que par moi. » Oui, vous avez de la valeur aux yeux de Dieu. C'est pourquoi ne l'oubliez pas. La seconde métaphore est en relation avec l'image que véhicule le timbre. Plus qu'on ne peut l'imaginer, nous véhiculons à travers nos paroles et nos actes une image que les gens voient autour de nous et entendent. Un jour, l'apôtre Paul a envoyé une lettre aux chrétiens de la ville de Thessalonique pour leur dire ceci. « Nous nous rappelons, dit-il, sans cesse l'œuvre de votre foi, le travail de votre amour et la fermeté de votre espérance en notre Seigneur Jésus-Christ. » Ainsi, dit-il, vous êtes devenu un modèle pour tous les croyants de la Macédoine et de l'Achaïe, c'est-à-dire de la région. En effet, non seulement la parole du Seigneur a retenti chez vous, mais la foi, leur foi, s'est fait connaître partout. Oui, lorsque Jésus entre dans un cœur, il le transforme, il l'illumine de sa présence et cela se voit. Puissions-nous rester particulièrement attentifs à la manière dont nous nous comportons et aux paroles que nous disons, et qu'elles puissent glorifier le Seigneur Jésus. La troisième et dernière métaphore du timbre est en relation avec son utilisation.
En effet, une fois tamponné, le timbre devient inutilisable. En clair, il ne s'utilise qu'une seule fois. Eh bien, il en est de même pour notre vie sur la terre. Cette déclaration est sans appel. Dans une autre lettre adressée aux chrétiens du 1er siècle, un autre auteur inspiré par Dieu écrit « Il est réservé aux hommes de mourir une seule fois, après quoi vient le jugement. » Il n'y a pas de repêchage après la mort, contrairement à ce qu'affirment certaines théories comme celle de la réincarnation. De même, contrairement à ce que chantait un certain Michel Polnareff, que nous irons tous au paradis, non. La réalité est tout autre. Il est réservé aux hommes de mourir une seule fois, après quoi vient le jugement. Alors un jour les disciples ont interrogé Jésus en disant « Mais Seigneur, n'y a-t-il que peu de gens qui soient sauvés ?» Alors il leur répondit « Efforcez-vous d'entrer par la porte étroite. En effet, je vous le dis, beaucoup chercheront à entrer et ne le pourront pas. Quand le maître de la maison se sera levé et aura fermé la porte, vous qui êtes dehors, vous commencerez à frapper à la porte en disant « Seigneur, Seigneur, ouvre-nous » et il vous répondra « Je ne sais pas d'où vous êtes. » Alors vous vous mettrez à dire « Mais nous avons mangé et bu devant toi, tu as enseigné dans nos rues. » Et il répondra « Je vous le dis, je ne sais pas d'où vous êtes. » Oui, celui qui croit en Jésus, qui reconnaît ses péchés et s'en repent, passe de la mort à la vie. Crois au Seigneur Jésus et tu seras sauvé, toi et ta famille. Alors est-ce que vous désirez être pardonné? Est-ce que vous désirez croire en l'œuvre de Jésus-Christ et lui donner votre corps? La réponse «

C'était Coris qui nous interprétait « Je te louerai encore ». Nos vies ont une valeur immense car c'est à un grand prix que nous avons été rachetés, celle de la vie du Christ. Merci pour votre fidélité et à très bientôt.

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Allez me chercher le manager de l'usine. 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Pas d'intermédiaire, je veux l'ingénieur. Celui qui me connaît vraiment sur le bout des doigts. C'est lui qui me dira vraiment qui je suis et qui me dira aussi ce que je ne suis pas.

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1: Aujourd'hui, je continue ma recherche de sagesse et de tout ce que cela veut dire d'être chaque jour un peu plus adulte. Alors bien sûr, je vous partage mes découvertes. Vous êtes prêts pour une petite dose de proverbes dans votre journée? Allez, c'est parti! Je me souviens que quand j'étais enfant, j'avais beaucoup de mal à supporter les reproches. Si ma mère me disait un truc, ne serait-ce qu'une mini remarque, quelque chose que j'avais mal fait ou oublié de faire, du style « Léa, je te l'ai déjà dit, quand tu trouves une porte fermée, tu la refermes !» Eh ben, mon mode par défaut, c'était de fondre en larmes. Je me sentais piquée au vif, je commençais à sangloter et je me disais que la vie était vraiment trop difficile parce que vraiment personne ne m'aimait. Oui, je sais. Juste pour une histoire de porte mal refermée. Alors aujourd'hui ça va mieux, je vous rassure, et je pense que je suis un peu moins mélodramatique et que j'arrive un peu mieux à accepter les reproches. Enfin, j'espère. Mais étant donné que j'ai grandi en devenant une grande perfectionniste, oui, parce que maintenant, c'est moi qui fais hyper attention à refermer les portes qui sont mal fermées. Eh ben, j'ai du mal avec les reproches. Parce qu'ils me rappellent que je ne suis pas aussi parfaite que je l'aimerais, et ça pique. Du coup, je pense que les proverbes antiques ont encore quelque chose à m'apprendre. Écoutez seulement. Celui qui fait des remarques à un homme qui se moque de tout, récolte seulement du mépris. Celui qui fait de reproches à un homme mauvais se fait insulter. Ne fais pas de reproches à quelqu'un qui se moque de tout, sinon il te détestera. Mais si tu fais des remarques à un sage, il t'aimera. Conseille un sage, il deviendra plus sage encore. Enseigne celui qui agit bien, ses connaissances augmenteront. Le respect du Seigneur est le commencement de la sagesse. Connaître celui qui est saint, c'est être intelligent. Oui, moi, la sagesse, j'ajouterai des jours à ta vie et j'augmenterai le nombre de tes années. Si tu es un sage, c'est toi qui en profiteras. Si tu te moques de tout, toi seul en supporteras les conséquences. Alors, soyons clairs, je pense que rares sont ceux qui adorent les reproches. Mais qui sait, peut-être que vous qui m'écoutez êtes l'exception qui confirme la règle. En tout cas, c'est sûr, moi, j'ai beaucoup de mal à accepter les reproches. Et pourtant, si on écoute les proverbes, « conseille un sage, il deviendra plus sage encore ». Oui, si je vois les reproches comme une occasion de grandir. Eh ben, justement parce que je suis une grande perfectionniste, je devrais être reconnaissante pour toutes ces paroles qui me reprennent pour me faire avancer. Car quand on me dit quelque chose, eh ben, si je fais comme si de rien n'était, c'est finalement moi qui en supporte les conséquences. Mais si je suis sage, je saurai profiter des reproches, des remarques et de toute autre parole qui pique ma susceptibilité, mais qui ne peuvent que me faire devenir meilleure. Et là, j'en reviens toujours à cette même notion, l'identité. Si je suis sécurisée dans mon identité, dans le fait d'avoir de la valeur et d'être aimée, alors les reproches d'en face ne viennent pas du tout remettre en cause qui je suis. Ils sont simplement là pour me faire avancer. Alors, c'est facile à dire, c'est clair. Et puis, où trouver ma sécurité dans mon identité? Où trouver la certitude que j'ai de la valeur et que je suis aimée, quoi qu'il se passe et quoi qu'on me dise? Si on en revient au proverbe, le respect du Seigneur est le commencement de la sagesse. Connaître celui qui est saint, c'est être intelligent. Oui, cette assurance, je la trouve en Dieu, dans la relation intime et profonde que je peux avoir avec celui qui m'a créé et qui m'aime. Qui m'aime même quand j'oublie de fermer une porte et d'être parfaite. Et vous ?
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2: Pour cet épisode de Un Pasteur vous répond, je suis accompagné de mon cher ami Philippe Viguier. Philippe, bonjour.
3: Bonjour.
2: Je crois que c'est important que tu te présentes pour cet épisode.
3: Oui, Philippe Viguier, pasteur depuis près de 10 ans à Villeurbanne QC.
2: C'est lui qui a pris ma place.
3: Et comme je dis souvent, t'es irremplaçable, donc j'ai juste pris la suite, pas la place. Père de 4 enfants, Elena qui a 12 ans, Timothée qui a 10 ans, Clarisse 7 ans et Adeline qui a 2 ans. Donc 4 jeunes enfants. Et voilà, très heureux d'être pasteur et papa.
2: D'ici quelques jours, ce sera la fête des pères au moment où nous enregistrons cet épisode. Et ça tombe bien parce que, Philippe, tu as publié ce livre aux éditions Clés. Je le montre à la caméra, À la découverte du père. Alors, ce livre m'a ému à plusieurs reprises. Je le trouve remarquable et puis assez pertinent. Parfois surprenant, en tout cas, on te découvre et on découvre ta famille de façon très, très directe et très personnelle. Alors, on va rentrer un peu dans l'étude de cette question, un peu, ce sera utile pour ceux qui nous écoutent. En réalité, beaucoup de gens estiment que Dieu est un père dur, qu'il faut presque calmer par différentes offrandes, différentes techniques, différents rituels ou manières de se comporter. T'en penses quoi, toi ?
3: C'est vrai que quand on lit les Écritures, il y a un contexte à comprendre dans chaque chose qui est dite et comment c'est dit.
2: Okay.
3: Et quand on ne comprend pas le contexte, on peut penser que Dieu est violent, ou que Dieu est dur, ou que Dieu prend plaisir finalement des fois à voir souffrir les gens, parce qu'il y a de la violence dans l'Ancien Testament. Mais quand tu regardes.
2: Et parfois,
3: vraiment,
2: c'est de la violence de la vie.
3: La violence.
2: C'est pas simplement de la violence qui pourrait être liée à la foi ou à la question de Dieu. Ouais.
3: Mais quand tu regardes vraiment l'Ancien Testament dans son ensemble, j'ai relevé les versets qui parlent de Dieu en tant que père. Ça ne parle jamais du père en tant que père dur de cœur. Tous les passages qui parlent de Dieu en tant que père montrent sa tendresse. Parle de sa compassion, parle de son désir d'aller vers les gens. Et des fois, on lit peut-être... Il y a deux grands événements, en fait, dans l'Ancien Testament où Dieu va manifester de manière un peu plus claire sa colère. Et finalement, de dire stop à certaines pratiques. Il y a la conquête de Canaan.
2: Oui.
3: Et puis ensuite, il y a l'exil avec la destruction de Jérusalem. Mais tu dis dans... puis il y a le déluge avant ça, mais tu dis dans une histoire de milliers d'années, t'as trois événements majeurs où Dieu va dire stop.
2: Ouais, et puis je pourrais renvoyer les auditeurs à l'épisode qui traite est-ce que Dieu est coupable de génocide, où on parle de cette question, parce que il faut quand même aussi, et j'imagine que tu seras d'accord avec moi, réaliser que dans le contexte historique, les pratiques des Cananéens de l'époque, attestées par l'archéologie, étaient absolument innommable, jusqu'à brûler vivants des enfants en offrande au dieu Moloch, des choses qui n'ont pas pu être stoppées si ce n'est par un jugement définitif qui permettait de cesser ce genre de pratique.
3: Donc quand on regarde vraiment l'Ancien Testament, on voit des milliers d'années de patience avec quelques moments où le jugement est révélé. Donc l'histoire de l'Ancien Testament est vraiment l'histoire d'un père qui va chercher ses enfants, qui les accompagne, qui leur donne des avertissements, qui les dirige, qui les encourage, qui les reprend, qui les construit, qui les équipe. Plein de choses positives. Et jamais la Bible nous dit que Dieu, dans son cœur, est dur. En fait, on voit que Dieu, à certains moments, en réponse à la dureté du cœur de l'homme, va répondre dans ce langage de dureté.
2: Ok.
3: Mais il se force à devenir dur quelque part. La Bible ne dit jamais que Dieu se force à être plein de compassion et être doux. Mais par contre, il va dire plusieurs fois, je dois me faire violence. Pourquoi est-ce que je voudrais du mal à vous, mes enfants ? Les versets le formulent comme ça. Il doit se faire violence pour les corriger parce que son cœur de père et dans sa nature un cœur extrêmement doux.
2: Je pense qu'une partie de la problématique que nous avons avec ça, c'est que quand on imagine un Dieu qui est Père, et c'est vraiment la prière du Notre Père qui est aux cieux, il y a cette tendresse qui s'exprime, mais elle peut être masquée, cette tendresse, par des expériences humaines difficiles. On n'a pas tous eu le privilège d'un Père aimant. Certains l'ont eu, c'est certainement mon cas à bien des égards. Je crois que c'est ton cas aussi. Absolument. Mais d'autres ont eu des pères vraiment durs et difficiles. Et donc l'équation Dieu et Père, ça peut être une équation douloureuse rien que par l'évocation du terme. Comment tu ferais pour aider ces personnes à passer outre cette réalisation?
3: Bah justement, étudier la Bible pour ce qu'elle dit du Père nous permet à être réconciliés avec qui Dieu est en tant que Père. Et Paul disait que c'était le cœur de son ministère, le ministère de la réconciliation.
2: Okay.
3: Et je pense que nous avons besoin d'être réconciliés avec Dieu pour qui il est vraiment. Et autant les non-chrétiens que les chrétiens, des fois, dans nos mauvaises compréhensions de qui Dieu est. Et je pense que plus j'ai étudié les versets qui parlent de Dieu en tant que Père, plus j'ai été réconcilié avec comment Dieu agit vraiment dans cette paternité qui est bonne, qui est favorable, qui est équilibrée, qui est sage, qui est douce. Voilà, plus j'ai creusé les Écritures sur Dieu en tant que Père, plus cette compréhension de Dieu en tant que Père est devenue un réconfort pour moi.
2: Et c'est sûr que ce que tu évoques, donc, c'est de faire l'inverse, c'est-à-dire de ne pas prendre le modèle de Père que nous avons eu, qui sera de toute façon imparfait, et le projeter sur Dieu, mais plutôt de partir de la manière dont Dieu se présente en tant que Père, et de se l'imposer au moins à soi, pour devenir un Père aimant à l'image du Père céleste, mais aussi peut-être pour pouvoir prendre de la distance ou du recul avec des mauvais exemples que nous avons pu subir, et très généralement et très certainement avec des Pères imparfaits que nous avons pu subir. Donc c'est vraiment une démarche inverse, en fait. Alors, en théologie, lorsque l'on parle de la paternité de Dieu, Dieu est Père, on s'intéresse à son identité théologique, notamment son rapport avec le Fils, Jésus-Christ, rarement de son rôle de Père. Pourquoi ?
3: Je t'avoue que ça me questionne aussi.
2: Ok.
3: Je me souviendrai toujours de mon premier cours de théologie systématique, ou un de mes premiers, où le prof nous dit, voilà, écrivez tous les termes négatifs qui parlent de Dieu. Invisible, incompréhensible, infini, illimité. Et en fait, tu t'aperçois que beaucoup de termes que nous utilisons pour comprendre Dieu sont en opposition à qui nous sommes. Et oui, ça nous émerveille, mais ça crée aussi une certaine distance.
2: Bien sûr, parce qu'il est tellement autre, il est au-delà de nous.
3: Et parfois, la théologie peut avoir tendance, quand on se concentre sur ces aspects-là, à créer un peu de distance avec Dieu. Et ce que j'aime avec le côté de Père, c'est qu'il n'y a presque rien de plus commun dans notre expérience humaine que celle d'un Père. C'est quelque chose de très concret, quelque chose qui a du sens, quelque chose qui nous touche dans notre quotidien. Et Dieu veut se faire connaître comme ça. Pas juste comme celui qui est omnipotent, omniprésent, omniscient, et il l'est, et qu'il soit glorifié parce que c'est une bonne chose qu'il ait tout ça, et surtout en faveur de ceux qui sont ses enfants. Mais il est aussi proche. C'est aussi un père qui veut avoir une relation profonde, un père qui veut nous éduquer, nous accompagner, nous entourer, nous aimer. Et parfois, on passe un petit peu à côté de tout cet aspect très, très proche et intime de Dieu en tant que Père, en termes d'études théologiques, en tout cas.
2: Oui, c'est ça, oui. Parce que s'il est Père, on est son enfant, et donc tout de suite, ça ouvre une piste énorme de réflexion à ce sujet. Alors,
3: le livre n'est pas une étude théologique, c'est un petit peu là, on parle du raisonnement. Je prends 52 chapitres qui sont très, très pratiques sur le contraste un petit peu de notre expérience terrestre avec comment Dieu, lui, vit. Voilà cet aspect-là aussi. Donc, par exemple, un exemple tout simple, Dieu qui est saint. On parle de la sainteté de Dieu, des fois, ça fait un peu peur, ça crée on pense de la montagne sainte, faut pas toucher. Mentalement, des fois, ça crée de la distance. Quand t'es papa, tu changes des couches. Les couches, c'est pas pur.
2: Tu as raison, et moi, je revendique en tant que grand-père que je me suis occupé des couches de mes enfants, mais pas de mes petits-enfants.
3: Et dans ce processus-là, tu n'as qu'une envie, c'est que l'enfant devienne propre. Oui. Et Dieu, en tant que Père, qui nous accompagne dans la sainteté, ben quand tu vois ce parallèle tout simple, mais bien sûr, la saleté du péché, elle est encore pire que la saleté des couches. Bien sûr, Dieu va nous en sortir. Bien sûr, il va nous appeler à être propre, à être pur. Et on voit quelque chose dans la vie concrète qui finalement nous fait voir la beauté de cet attribut de Dieu plutôt que de la peur, de la crainte, de la distance par rapport à qui Dieu est. Et sa nature est une bonne chose.
2: Voilà. On va revenir sur les aspects un peu plus personnels de ton livre, parce que c'est un livre en fait à anecdote, vie déviguée. Enfin, on rentre dans votre vie de famille dans ce livre. Mais avant de rentrer un peu dans cette perspective, comment est-ce que mieux comprendre Dieu en tant que Père peut nous aider à nous approcher de lui?
3: Personnellement, cette étude m'a beaucoup encouragé dans ma vie de prière.
2: Ok.
3: De voir Dieu, qui est un père qui dans sa, il s'est donné le nom de père parce qu'il aime les enfants. Et il veut avoir une grande famille. Et ça m'a, émotionnellement, ça me touche de savoir à quel point Dieu est favorable pour ceux qui sont dans sa famille. À quel point il a envie de s'investir, à quel point il a envie d'entourer, à quel point il a vraiment envie d'aimer. Et parfois, on crée nous-mêmes des obstacles pour recevoir ce que Dieu veut donner, parce qu'on pense qu'on ne le mérite pas, qu'on n'est pas à cette place-là. Et quand on comprend vraiment le cœur de Dieu en tant que Père qui aime profondément sa famille, c'est juste une joie énorme d'être dans cette famille et de pouvoir passer du temps avec notre papa.
2: C'est clair, et j'imagine, bon, ceux qui nous écoutent parfois n'ont pas eu le privilège ou n'ont pas encore eu le temps de devenir père, et on peut voir un peu comme cette contrainte du père qui, lorsqu'on est adolescent, etc. Mais lorsqu'on passe de l'autre côté et qu'on tient dans ses mains un enfant, le rapport change énormément. On veut le meilleur pour son enfant. On veut le meilleur, tout ce que ça peut, avec tout ce que ça peut représenter dans notre pensée. Et effectivement, de projeter cette bonne ambition, ce beau désir de relation, d'intimité, cette fierté aussi de voir dans son fils, sa fille, une partie de son conjoint, une partie de soi-même. De son image. Donc ça devient quelque chose de très fort, qui est motivant, qui est beau. Et donc effectivement, ça nous aide à voir, mais Dieu a cette intention aussi à notre égard. Et ça c'est chouette. Alors... dans ton livre, tu as choisi de te mettre à découvert, c'est le moins qu'on puisse dire, parce qu'on rentre vraiment dans les repas de famille, les conflits de famille, les discussions de famille, dans les violences de... Non, ça, il n'y en a pas. Mais dans la vie de...
3: Mon épouse est une ancêtre, enfin une descendante de samouraï, donc je fais attention à ce que je dis et à ce que je fais.
2: Je crois que tu as raison, je la connaissais pas comme une femme violente, mais on ne sait jamais, tu as raison, la génétique pourrait prendre le contrôle. Alors pourquoi tu as choisi cette approche déjà, et puis tu parles beaucoup de tes limites, de tes échecs en tant que père, pourquoi?
3: Bon, premièrement, c'est la réalité. Dans la paternité, on est toujours frustré de nos limites qui sont vraiment là. Dans les limites qu'on a en tant que père, de pouvoir bien planifier la journée, la vie des enfants, de pouvoir bien les accompagner, bien les équiper. Et en contraste, de voir les moyens que Dieu a mis en place pour accomplir ces choses, qui va tellement plus loin que ce qu'on peut faire nous en tant que père, et libérateur. Et de voir que le plus grand privilège qu'on a en tant que père, c'est d'introduire nos enfants au Père Céleste. Et moi, j'aime bien comment les enfants m'appellent maintenant. Ils me disent, t'es notre deuxième père préféré.
2: Waouh! Ils ont été formatés là sur cette idée. Alors justement, comment est-ce qu'ils ont vécu, tes enfants, l'écriture de ce livre?
3: Alors c'était vraiment chouette, parce qu'on a pris environ 2 mois, on a pris une cinquantaine de passages qui parlent de Dieu en tant que père, et tous les matins, on prenait un texte et on l'étudiait ensemble, et puis après ils allaient à l'école, puis moi j'écris un chapitre. Donc on a fait comme ça sur 52 chapitres en quelques journées, sur une période un peu plus de 2 mois. et on a fait 100 familles. Alors pendant 10 ans, j'avais écrit un petit peu les anecdotes de la famille, quelques histoires, quelques dialogues, pour pouvoir m'en souvenir. Et puis voilà, dans ces moments de discussion, on essaie de se rappeler peut-être d'autres anecdotes qui allaient avec le thème de l'attribut Dieu qu'on étudie ensemble. Alors j'ai demandé la permission aux enfants, est-ce que vous êtes prêts à ce qu'on se dévoile avec nos côtés okay. positifs et négatifs? Et ils étaient contents de le faire.
2: Okay.
3: Donc moi j'étais très content de faire un projet en famille. C'est sûr qu'en tant que papa, on cherche souvent des opportunités pour parler de ses enfants parce qu'on
2: on est fiers, bien sûr.
3: Donc c'est un petit peu un rêve de papa de pouvoir juste partager plein d'anecdotes, certaines touchantes et certaines un peu embarrassantes, mais ça a vraiment été une joie. Et puis une fierté aussi pour les enfants. Et puis une occasion de témoignage. Ils ont pu le partager à des maîtresses, à des profs de musique, à des gens autour de eux. Prendre position à des amis de classe et leurs parents. Ça a vraiment été un bel outil pour eux d'avoir une conversation prolongée sur Dieu.
2: Tu as eu des retours un peu de gens qui n'étaient pas de la foi chrétienne, mais qui ont lu ce livre un peu sur... parce que c'est très anecdotique, en même temps il y a des remarques très, très pertinentes sur la personne de Dieu, il y a bien sûr des méditations centrées sur des versets à ce sujet, mais est-ce que tu as eu des retours de gens qui ont complètement extérieurs à la foi, se sont plongés dans ce livre, qu'est-ce qu'ils t'ont dit à ce sujet?
3: Mais les gens qui m'ont fait un retour m'ont souvent dit qu'ils l'avaient lu en un ou deux jours.
2: Ah oui?
3: Et que c'était souvent justement à cause des anecdotes à la fin de chaque chapitre ou en début qui leur donnaient envie d'aller au chapitre suivant. Et puis surtout les gens qui connaissent nos familles. Notre famille nous ont reconnus, nous ont vus et ont apprécié passer ce moment un peu prolongé avec nous.
2: Ouais.
3: Mais en écrivant ce livre, je reviens sur l'idée de la réconciliation avec Dieu. Mm. Je pense que notre génération a rejeté Dieu en tant que père.
2: Mm.
3: Et de voir le côté vraiment bon, bienveillant, doux, tendre, que Dieu revendique vraiment en tant que père, révèle quelque chose qui mène vers la voie de la réconciliation.
2: Okay.
3: Alors tu disais, la vie sur terre peut être dure, la vie chrétienne aussi peut être dure, mais ce n'est pas parce que la vie est dure, en conséquence du péché, que Dieu qui a créé ce monde est dur. Et des fois, on a du mal à faire la part des choses.
2: Exact.
3: Et découvrir qu'on a un Dieu qui, au contraire, dans ce monde dur, est notre respiration, est notre confort, est notre douceur, apporte beaucoup, beaucoup d'espoir.
2: Ok. Wow. En tout cas, moi, je vous recommande la lecture de ce livre donc, qui s'intitule « À la découverte du Père », publié aux éditions Clés, illustré par Claire Omer. Un excellent livre qui se lit facilement, touchant. Et puis, je trouve que dans un climat où aujourd'hui, les pères sont les losers, hein, dès que vous regardez une série télé, les pères sont vraiment absents ou bien idiots ou bien incapables de comprendre ce qui se passe ou durs. Il y a rarement des films qui montrent la noblesse de l'appel paternel dans une vie, pourtant très important dans la construction psychologique d'un enfant. Ce livre est un encouragement à être père, avec passion, avec joie, avec humilité, et puis bien sûr en faisant l'observation que c'est un appel qui est noble et puis qui reflète aussi quelque chose de très noble dans la personne de Dieu. Et la deuxième réflexion que je voudrais laisser, et je vais la formuler sous forme de question, si quelqu'un nous écoute ici, complètement étranger à la foi chrétienne, et découvre, Dieu peut être père, mais donc comment je deviens son enfant? Tu lui dis quoi?
3: La Bible parle souvent de Dieu qui souhaite être le père d'une multitude.
2: Ok.
3: Et pour nous faire connaître qui il est vraiment, parce qu'on a beaucoup d'a priori qui font qu'on a besoin de réconciliation avec Dieu, parce qu'on croit des choses qui sont erronées.
2: Mmh.
3: Il a envoyé son fils pour nous montrer qui il était. Et je connais personne qui a parlé de manière aussi favorable de son père que Jésus.
2: Mmh.
3: Jésus nous parle de son père comme la personne à connaître, la personne avec qui passer du temps, la personne à découvrir, la personne dans laquelle espérer. Jésus est celui que Dieu a envoyé pour nous faire connaître qui il est vraiment et aussi pour nous donner le moyen. Et j'aime beaucoup Romains 8, je pense que c'est autour de 29, qui dit que Jésus est envoyé pour être le premier parmi un grand nombre de frères.
2: Mmh.
3: Et Jésus nous donne l'invitation de croire en lui et de croire en son Père. Croire dans ce qu'il a fait pour nous. Il est venu à la croix. Il est venu porter justement la dureté des conséquences de nos fautes, voilà, du monde, pour qu'on puisse connaître la douceur du Père.
2: Et concrètement, il nous demande de devenir son enfant par la foi, c'est-à-dire en reconnaissant que cette distance, elle a pour origine le péché, mais que Christ est venu pour couvrir cette distance, il est venu pour porter le fardeau de notre péché. Alors que nous venons à lui en disant, Seigneur, Père, je reconnais, je suis indigne d'être ton enfant, mais tu m'invites et tu m'accueilles. Je viens par la foi, dépouillé de toute prétention, par la seule confiance dans ton amour et ton œuvre à la croix pour couvrir mes péchés. Merci de me prendre dans les bras. Alors il y a cette parabole extraordinaire qu'on appelle du fils prodigue, mais c'est en fait une histoire plus large, puisqu'il y a deux fils dans cette histoire. Mais on voit un père qui court vers son fils, qui s'était perdu dans des chemins vraiment terrible et qui le revêt de dignité, qui lui remet des sandales, des vêtements, une bague et qui le lave finalement de toutes ses impuretés. Et ça, c'est l'invitation du christianisme.
3: Mmh. Avec la partie de repentance aussi d'accepter que si Dieu est le Père,
2: ouais.
3: on a le privilège d'être enfant, mais on prend pas ce rôle,
2: ouais.
3: De vouloir avoir la première place ou de vouloir tout décider.
2: C'est ça.
3: Dieu nous donne beaucoup, beaucoup de liberté dans sa famille. Mais il faut le reconnaître que c'est lui finalement qui a cette place d'honneur.
2: Ouais. L'un des termes théologiques les plus puissants pour parler du salut qui nous est accordé, c'est le terme adoption. Et voilà, nous sommes adoptés, nous bénéficions d'une adoption extraordinaire du Dieu créateur. Et j'espère que ce sera une découverte qui vous intéressera, soit par la lecture du livre À la découverte du Père de Philippe, soit par la lecture d'un évangile, évidemment, et tu seras d'accord avec ça, beaucoup plus importante pour découvrir qui est ce Père qui nous a aimés. Merci, j'espère que cet épisode vous a encouragé, et puis à la prochaine. Merci Philippe.
3: Avec plaisir.
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0: jeudi 28 mai. Tournez-vous vers moi et soyez sauvés, car moi je suis Dieu et il n'y en a pas d'autre. Ésaïe chapitre 45 verset 22. Celui-même qui n'a pas épargné son propre fils, mais qui l'a livré pour nous tous, comment ne nous fera-t-il pas don aussi librement de toutes choses avec lui ? Épître aux Romains chapitre 8 verset 32.
1: Je pensais qu'il n'y avait pas de Dieu. Témoignage de C. J.W. Il y a 12 ans, j'étais encore athée. Je pensais que Dieu n'existait pas. J'étais prêt à travailler dur pour atteindre tous les objectifs que je m'étais fixés. Je voulais un bon travail et une maison confortable. À 30 ans, j'avais réalisé tout cela. Mais je ne me sentais pas satisfait. La vie m'ennuyait. C'est à cette époque que j'ai rencontré pour la première fois des amis différents. Ils avaient une paix intérieure et une joie dont j'ignorais l'existence. Cela m'a bouleversée. Lorsqu'ils m'ont dit que cela venait de Dieu, j'ai été encore plus étonnée. J'avais toujours considéré comme une folie la croyance en un Dieu qui intervient dans nos vies. Mais la différence entre la vie de mes amis et la mienne était trop grande, et mon ancienne conviction s'est effondrée. J'ai également remarqué un changement étonnant chez ma femme. Son amertume et son inquiétude avaient fait place à une paix et une confiance que je voyais également chez mes amis. Finalement, elle a eu le courage de me dire qu'elle avait accepté Jésus-Christ comme sauveur. Mes anciennes convictions m'ont soudain paru creuses et fausses. Alors j'ai également confié ma vie au Seigneur Jésus-Christ. Maintenant, je sais que Dieu existe. Il s'est révélé dans la Bible, à laquelle je n'avais jamais voulu croire, dans la vie de mes amis et dans les changements que j'ai observés chez ma femme. Cela a été la clé qui a ouvert mon cœur.

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1: Le miroir me dit que c'est le ciel qui m'a écrit ce compromis exquis du corps âme esprit. 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
1: Psaume 124, Cantique des degrés, de David. Sans l'Éternel, qui nous protégea, qu'Israël le dise. Sans l'Éternel qui nous protégea, quand les hommes s'élevèrent contre nous, ils nous auraient engloutis tout vivants, quand leur colère s'enflamma contre nous. Alors les eaux nous auraient submergés, les torrents auraient passé sur notre âme. Alors auraient passé sur notre âme les flots impétueux. Béni soit l'Éternel, qui ne nous a pas livrés en proie à leurs dents. Notre âme s'est échappée comme l'oiseau du filet des oiseleurs, le filet s'est rompu, et nous nous sommes échappés. Notre secours est dans le nom de l'Éternel, qui a fait les cieux et la terre.

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Ainsi, nous regardons non pas ce qui est visible, mais ce qui est invisible. Car les réalités visibles sont passagères, et les invisibles sont éternelles.

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1: Voici sa parole pour aujourd'hui.
2: Jeudi 28 mai. Être stimulé ou transmettre une bénédiction. Car je désire vous voir pour vous communiquer quelques dons spirituels. Romains chapitre 1, verset 11. Au chapitre 38 de la Genèse, Tamar, une païenne, épousa Er, fils de Juda. Lorsqu'il mourut, la laissant sans enfant, son frère Onan se trouva dans l'obligation, selon la coutume de l'époque, de l'épouser. Ainsi pourrait-elle être acceptée dans leur culture hébraïque. Cependant, lors de leur première nuit, au lieu de lui transmettre sa semence, Onan la répandit à terre exprès pour ne pas susciter de descendance à son frère. Et Dieu le fit mourir. Pourquoi ? Parce que son plan était que Onan transmette la bénédiction d'une famille à Tamar, et non qu'il soit stimulé sexuellement. Au fait, pourquoi allez-vous à l'église le dimanche ? Pour être stimulé, ému, bouleversé, rassuré, ou bien pour transmettre quelque chose ? À quoi bon bondir sur vos jambes pour chanter en harmonie avec les chants du cœur ou vous frapper la poitrine en écoutant le poignant message que vous entendez, si vous rentrez chez vous un tant soit peu ému, mais le cœur inchangé. À un moment donné, la parole que vous avez entendue doit concevoir du fruit dans votre cœur, avant que vous ne puissiez porter du fruit selon Jean chapitre 15 et chapitre 16. À un moment donné, il faut que vous deveniez tellement rempli du plan divin que vous devrez commencer à le transmettre à d'autres. Sinon, votre héritage mourra avec vous. Voilà pourquoi il vous faut préparer votre succession spirituelle. Quel intérêt à mourir sans avoir transmis à d'autres ce qui nous a déjà été transmis? Après la rencontre de Moïse avec Dieu au buisson ardent, il fit sortir le peuple d'Égypte afin de leur montrer ce qu'il avait vu et touché, ce qu'il avait touché. Voilà ce que vous êtes aussi appelé à faire. Parfois, Dieu vous amènera à des lieux d'expérience afin que vous puissiez amener d'autres à faire les mêmes expériences. Si Dieu vous a transmis quelque chose, sa parole aujourd'hui est « Ne gardez pas cela pour vous seul ».
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1: Le critère de la paix. Car ce à quoi attend l'homme livré à lui-même mène à la mort, tandis que ce à quoi attend l'esprit conduit à la vie et à la paix. Romains 8, verset 6. Les gens hésitent souvent à suivre leurs désirs parce qu'ils ne savent pas distinguer leur âme de leur esprit. Ils sont incapables de faire la différence entre les désirs de la chair et ceux que leur inspire l'esprit. Comment peuvent-ils savoir quand Dieu les dirige ? Mais vous pouvez apprendre à discerner si une pensée vient ou non de Dieu. Quand Dieu place une aspiration en vous, il l'accompagne de sa paix. Vous ne serez pas forcément excité, mais si ce que vous désirez est de Dieu, vous serez en paix. Attendez qu'il vous donne sa paix aujourd'hui.
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0: Bienvenue au Starter du jour pour bien démarrer sa journée. Aujourd'hui, à qui Dieu donnera-t-il le plus ? Imaginez avec moi, peut-être certains c'est votre cas, mais les autres imaginez avec moi, vous êtes un chef d'entreprise, ok ? Un PDG, une PDG, vraiment vous gérez quelque chose de gros. Et là, vous embauchez deux personnes. Vous embauchez deux personnes et à ces deux personnes, vous leur donnez la responsabilité d'un secteur dans votre société, avec un petit budget chacun. Il y en a un, le premier des employés, il n'est pas sérieux. Il arrive jamais à l'heure, on sait jamais trop ce qu'il fait, c'est un peu nébuleux. Le petit budget que vous lui avez donné, quand vous lui posez des questions, il a rien noté, il a perdu la moitié des petites factures. Bref, assez catastrophique. Le deuxième employé, lui, c'est quelqu'un, c'est pas le plus talentueux, c'est pas le plus waouh, c'est pas le plus celui sur qui tu aurais misé à la base, mais il est fiable. Il est sérieux, il fait son travail avec discipline, avec sérieux. Il est à l'heure, il fait les tâches qu'on lui dit. On n'a même pas besoin de vérifier, c'est carré. Et là, quand tu lui demandes où tu en es dans ton budget, poum, il t'ouvre le petit tableau Excel, il te dit ceci, il te dit cela, voilà ce qu'on a dépensé, voilà ce qui reste, voilà ce qu'on va faire. Maintenant, la question est la suivante. Vous, en tant que PDG, demain, vous avez encore une plus grosse enveloppe. Qu'est-ce que vous allez faire ? Est-ce que vous allez donner cette grosse enveloppe que vous avez ? Est-ce que vous allez la partager entre cet employé qui ne sait pas gérer ou est-ce que vous allez, et celui qui sait gérer ? Ou est-ce que finalement, vous allez dire les deux ont été testés, je vais donner à celui qui gère le mieux et qui est le plus fidèle, le plus fiable. La réalité, si normalement vous êtes intelligent, et je pense que vous l'êtes, vous allez tout donner à celui qui fait très bien son travail. Et il est même fort probable que vous preniez le budget du premier employé et que vous donniez tout à celui qui gère bien. Et c'est ça la réalité. Et comprenez ceci, pourquoi Dieu ne ferait pas l'inverse ? Pourquoi Dieu ferait différemment de ce que vous faites. Et c'est ça la parabole des talents. Les talents, nous souvent, dans notre tête, dans la langue française, le talent c'est un don, c'est un potentiel, c'est mon incroyable talent. Or, dans la parole de Dieu, à cette époque-là, le talent était une unité monétaire. C'était comme des euros, des dollars, des roupies, des yens, etc. Et donc c'est vraiment, si je devais la faire en français courant, la Bible nous dit que Dieu a donné 100 000 euros à l'un, 10 000 euros à un autre, et 1 000 euros au troisième. Et les trois ont géré leur budget. Mais à la fin, celui qui avait 100 000 a été fiable, a fait doubler la mise. Pareil, celui qui avait 10 000. Mais celui qui avait 1 000, la Bible nous dit, il a fait un trou et il l'a enterré. Et certainement que dans sa tête, il devait se dire, waouh, lorsque le boss va revenir, il va même me dire, waouh, t'es quelqu'un de bien, t'as pas craqué tout l'argent. Mais la Bible nous dit que lorsque le Seigneur est revenu, il a dit, prenez ce qu'il a et donnez à celui qui a le plus. Et la parabole finit comme ça, parce que on enlèvera à celui qui a peu et on donnera tout à celui qui a beaucoup. Parce que c'est une réalité, Dieu donne à ceux qui savent gérer, aux intendants. Ce que nous demandons à un dispensateur de la foi, c'est qu'il soit trouvé fidèle. Nous sommes des intendants de ce que Dieu nous a donné. Et l'or et l'argent qu'il nous a donné, les biens qu'il nous a donnés, nous devons réaliser que ça appartient à Dieu et nous sommes les intendants de ce que Dieu nous donne et nous devrons rendre des comptes, que ce soit d'ailleurs l'argent, que ce soit notre famille, notre mariage, nos enfants, bref, tout ce que Dieu nous a confié. Alors je vous encourage aujourd'hui, soyez des intendants fidèles, soyez des gens qui vont être fiables dans ce que Dieu va leur donner et être le plus efficace possible. Que le Seigneur vous bénisse, que le Seigneur vous encourage. 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

0: 365, une année de dévotion de Yannis Gauthier. Êtes-vous sur la bonne voie ? Vos voies ne sont pas mes voies, dit l'Éternel. Ésaïe chapitre 55, verset 8. Suis-je sur le bon chemin ? Pourquoi ai-je l'impression de faire du surplace ? Est-ce que je me suis trompée ? C'est trop dur. Peut-être que je devrais faire demi-tour. Qui ne s'est jamais posé ce genre de questions ? Sur l'autoroute de la vie, l'homme est quelquefois hésitant et rencontrera des milliers de carrefours devant lesquels il devra impérativement choisir la voie qu'il doit suivre. Il est très possible que ce soit votre cas aujourd'hui. Vous êtes à un croisement de votre vie et vous ignorez totalement la route que vous devez emprunter. Ou peut-être que vous êtes engagé dans une direction et vous avez la nette sensation de vous être perdu. C'est l'Éternel qui dirige les pas de l'homme, mais l'homme peut-il comprendre sa voie ? Proverbe 20, verset 24. Les chemins que Dieu nous demande de suivre ne sont pas forcément des autoroutes 5 étoiles. Ils semblent parfois tortueux, interminables et souvent dépourvus de tout panneau nous indiquant que nous ne faisons pas fausse route. Il n'en demeure pas moins qu'ils restent les plus sûrs au monde. Vous voulez faire le bon choix et arpenter le chemin que Dieu a choisi pour vous ? Alors allumez votre GPS spirituel et laissez Dieu vous guider en étant à l'écoute de toutes ses directives. Il les a mises en place pour vous aider et avancer avec assurance sur l'autoroute de la foi. Alors rappelez-vous aujourd'hui que Dieu ne vous conduira jamais dans une voie sans issue. Une année de dévotion de Yannis Gauthier, paru aux éditions Gospel Action Production.
1: Soyez bénis. 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

0: il est glorieux.
1: Si tu pries encore et encore et encore pour que la montagne bouge, il se peut qu'au final la montagne ce soit peut-être toi et que c'est toi que Dieu essaye de bouger. Parfois, il faut changer notre manière de prier. On appelle ça la persévérance, on essaye de faire en sorte qu'une situation change, alors que c'est nous que Dieu veut changer.
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même. 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
1: Salut les amis, j'espère que vous allez bien. Aujourd'hui, je vais vous faire une petite vidéo sur l'occultisme. Alors, il y en est tellement environné d'occultisme que si on n'est pas mis au courant, si on n'est pas éclairé, eh ben on tombe dans le piège. Parce que c'est très attractif avec Harry Potter et tout ce qui va autour. Toute cette attraction avec le surnaturel qu'on a dans les séries Netflix. Enfin, on en a partout. Les seuls livres que nos enfants lisent, c'est Harry Potter. Comment est-ce possible que ce soit cela que nos enfants choisissent? Parce qu'il y a quelque chose de spirituel tout autour de ça qui est très actif et très réel. Donc moi, j'aimerais te lire juste un petit passage dans le livre de Deutéronome, dans la Bible, chapitre 18, au verset, si je vois un peu, 10. Je vous lis. « Qu'on ne trouve chez toi personne qui fasse passer son fils ou sa fille par le feu. » Ça, c'est les sacrifices d'enfants de l'époque. « Personne qui exerce le métier de devin, d'astrologue, d'augure, de magicien, d'enchanteur. Personne qui consulte ceux qui évoquent les esprits ou disent la bonne aventure. Personne qui interroge les morts. » Et puis, c'est écrit à la suite que c'est une abomination aux yeux de l'Éternel. Mais c'est pas pour rien. Si c'est une abomination, c'est parce que ça nous fait tomber dans des pièges, des graves pièges, en fait, où non seulement nous, on est touchés, mais aussi nos enfants. Donc, le livre de Deutéronome, il est magnifique. Hein. C'est la description de toutes les bénédictions, si on obéit à Dieu, toutes les malédictions sous lesquelles on est, si on désobéit, si on sort de la protection. Parce que Dieu, c'est un bon Dieu, comme on l'appelle le bon Dieu. C'est pas pour rien qu'on l'appelle le bon Dieu. C'est parce que tout ce qu'il nous dit, tous ses commandements, c'est pour notre bien. Ça, faut bien le comprendre. C'est pas des interdits, genre, t'as pas le droit de faire ça, t'as pas le droit de faire ça. Comme dans le jardin d'Éden, Dieu, il a dit, vous pouvez manger de tous les arbres. Ils sont tous magnifiques, vous en aurez largement suffisamment. Mais il y en a un qu'il faut pas manger. C'est pas parce que, non, je vous garde un truc super que je veux pas vous donner. C'est parce que celui-là, il va vous tuer. C'est pour ça qu'il faut pas y manger, à l'arbre de la connaissance du bien et du mal. Donc on a toujours, nous, les êtres humains, une espèce d'attraction vers l'interdit. On se demande pourquoi, hein. Comme Adam et Ève. Donc Deutéronome 12, 28, Dieu il dit ça. « Garde et écoute toutes ces choses que je t'ordonne, afin que tu sois heureux, toi et tes enfants, après toi, à perpétuité, en faisant ce qui est bien, ce qui est droit aux yeux de l'Éternel, ton Dieu. » Donc Dieu, il nous dit, si tu reste dans le cadre que je te donne. Tu seras béni, tout ce que tu vas entreprendre va réussir, non seulement toi, mais aussi tes enfants. Mais si tu t'écartes, si tu commences à aller voir des guérisseurs, aller chez la voyante, aller chez le rebouteux, faire le secret avec des espèces de formules magiques que personne ne sait qui se transmettent de mère en fille, contre les brûlures, contre les verrues, contre plein de choses, on va voir le guérisseur, on fait de la médecine parallèle, on invoque les énergies. C'est tellement large l'occultisme, mais on invoque une énergie qui n'est pas Dieu. Et Dieu, il nous a fait passer, quand on lui a donné notre vie, il nous fait passer du royaume des ténèbres, dont on était totalement ignorant, on n'a même pas conscience qu'on est là-dedans. Il nous transporte dans le royaume de lumière. Et puis dans le royaume de lumière, eh ben, c'est tout un des autres principes. Mais on a souvent... on se trimballe en fait des liens de captivité quand on passe d'un royaume à un autre parce qu'on a touché à l'occultisme, on a été voir des voyantes qui nous ont dit plein de malédictions prononcées sur nous, même si ça semblait bien au début. Moi, c'est ce qui m'est arrivé, j'en ai l'expérience. J'ai dû me délier des paroles de ces voyantes qui sont venues me perturber et qui étaient en train d'orienter ma vie de manière catastrophique. Et l'enjeu de cette parole de voyante, c'était... tu vas vouloir te marier, tu vas rencontrer l'homme de ta vie et au dernier moment tu vas pas te marier avec lui. Ça, c'était la plus grosse, j'ai dû me battre avec cette parole parce qu'effectivement j'ai rencontré l'homme de ma vie et heureusement je me suis mariée avec lui, donc la bonne nouvelle, et aujourd'hui on est heureux, on a 6 enfants et puis on fait le ministère ensemble et puis de la force c'est notre couple. Donc si j'avais pas résisté à cette parole, si j'avais pas découvert Jésus, le seul qui peut te sortir de ça en fait, c'est le seul, parce que dans Éphésiens 2, c'est le seul qui peut te sortir d'une malédiction. Et donc, je te lis juste le passage, Éphésiens 2, au verset 25. « Il l'a déployé en Christ en le ressuscitant des morts et en le faisant asseoir à sa droite dans les lieux célestes, verset 20 après 21, au-dessus de toute domination, de toute autorité, de toute puissance, de toute dignité et de tout nom qui peut être nommé, non seulement dans le siècle présent, mais encore dans le siècle à venir. Il a tout mis sous ses pieds et il l'a donné pour chef suprême à l'Église, qui est son corps, la plénitude de celui qui remplit tout en tous. Donc, en Jésus, il y a toute la plénitude de Dieu, et Jésus, il est au-dessus de tout nom, toute domination, toute autorité, tout le monde invisible que l'ennemi tient entre ses mains, avec une hiérarchie bien précise. Il y en a qui gouvernent des pays, il y en a qui gouvernent des villes, il y en a qui gouvernent des villages, des écoles, enfin tout ça. Comme il y a des anges aussi en parallèle qui gouvernent sur ces choses-là, mais il y a une guerre entre ces deux royaumes. Et quand nous, on donne notre vie à Jésus, on rentre en guerre, en fait, contre ce royaume. Donc il faut comprendre, des fois il y a des gens qui touchent à l'occultisme plus, ils jouent avec les cartes de tarot, ils prédisent l'avenir, ils trouvent ça comme un jeu, ils pensent que c'est un jeu, mais en fait tu fais une séance de spiritisme, tu sais, faire tourner les tables, le jeu Ouija et tout ça, tu joues une fois à ça et puis tu ouvres une porte à l'ennemi. Puis après tu dors plus, après tu commences à tomber malade, après tu as des difficultés à l'école, tu as des difficultés dans ton business, enfin tu as toutes sortes de choses qui arrivent de manière indirecte, donc des fois c'est un peu difficile de faire la relation, mais au bout d'un moment tu le fais, à force de toucher à ces choses, tu ouvres grand les portes et ça vient non seulement affecter toi, ton corps, ton âme, ton esprit, mais tes enfants. Après, tu observes sur tes enfants qui dorment plus, qui font des cauchemars, qui font des crises d'hystérie alors qu'avant, ils ne les en faisaient pas. Parce qu'en fait, tes enfants, ils sont connectés à toi spirituellement et tu es responsable. C'est comme si mon enfant de 15 ans, il se fait prendre par la police, ils viennent vers moi. Ils ne viennent pas le mettre lui en prison. Ils viennent vers moi qui suis responsable. Donc spirituellement, c'est aussi le cas. On est comme des responsables spirituels, qu'on en ait conscience ou pas, sur nos enfants. Donc... le seul qui peut te sortir de ça, c'est Jésus, qui a payé le prix fort à la croix pour avoir autorité sur toute la puissance de l'ennemi. Et une fois qu'il est monté au ciel et qu'il a envoyé le Saint-Esprit sur ses disciples, même quand il était sur terre, mais il a transféré son autorité à ses disciples, puis après, à travers le Saint-Esprit, on a tous cette autorité-là. Mais si on arrive déjà à gérer, si on arrive à gérer notre être, c'est-à-dire le mettre sous autorité, vu qu'on est des êtres tripartites, esprit, âme et corps. Une fois qu'on est à Christ, notre esprit, il doit être fortifié, vivifié. C'est pour ça qu'on ne marche plus par la chair, mais par l'esprit. Et c'est ceux qui marchent par l'esprit qui sont appelés enfants de Dieu. C'est le signe. Donc je ne suis plus en train de faire ce que je veux, penser comme je veux. Je suis en train d'être renouvelé dans mon intelligence et je suis en train de marcher dans ces œuvres que Dieu a préparées d'avance. C'est pas moi qui ai décidé ces heures, c'est Dieu. Une fois que je lui donne ma vie, ben il prend la direction de ma vie. Et puis il augmente en fait l'autorité dans ma vie au fur et à mesure que je marche dans l'obéissance. L'obéissance, c'est connecté à l'autorité qui grandit en moi. Plus j'obéis au Saint-Esprit, plus j'ai de l'autorité sur le monde invisible. Mais ce que j'aimerais dire, c'est que le seul moyen de te sortir des pièges que l'ennemi t'a dans lesquels il t'a fait tomber, que ce soit avant ta vie chrétienne, ou peut-être après, parce qu'il y a des chrétiens, c'est écrit dans la Bible que mon peuple périt par manque de connaissances. Donc si tu n'as pas conscience de toutes ces choses, si tu n'as pas étudié la parole aussi, si on ne t'a pas enseigné, si on t'a dit peut-être ben, le Nouveau Testament, voilà, c'est ça qu'il faut suivre, et puis l'Ancien Testament, c'est rien du tout, c'est plus valable. Non, n'oublie pas que Jésus, il a dit, je ne suis pas venu abolir la loi, je suis venu accomplir la loi. C'est-à-dire que toutes ces malédictions sous lesquelles on peut être si on s'écarte du chemin, et bien Dieu, il peut nous remettre sur le droit chemin. Mais pour ça, il faut lui demander, et ça ne se fait pas de manière automatique, ça se fait en se repentant. C'est la repentance et la renonciation. Je dois renoncer au lien que ce guérisseur il a sur moi. Parce qu'en fait, quand je viens voir des gens spirites, de toutes sortes, il y a des liens d'âme qui se forment. Ça, je le dis dans ma vidéo sur les liens d'âme. Et donc, à un moment donné, il faut se positionner, il faut briser les liens d'âme, de corps et d'esprit malsains avec ces personnes. Il faut leur rendre ce qui leur appartient et reprendre ce qui nous appartient d'eux, parce qu'on a été volés sur le chemin. On a été volés dans notre innocence, dans notre pureté, dans notre capacité à discerner. C'est en fait, quand on tombe dans les pièges de l'ennemi, ce qui arrive, c'est qu'on devient de plus en plus aveugle. On ne peut plus discerner, on se fait avoir un jour après l'autre. Et puis, on n'a plus la clarté qu'on avait auparavant. Mais tout ça, tu peux le récupérer si tu demandes pardon à Dieu sincèrement de tout ton cœur, parce qu'il revient toujours au cœur, Dieu. Et si tu renonces au droit que l'ennemi a pris sur toi, si tu renonces à tu demandes pardon d'avoir cherché une autre puissance que celle de Jésus, C'est pas aller chez le médecin, on est d'accord. Mais c'est de demander une puissance spirituelle qui n'est pas celle de Jésus. Le seul garant que c'est la bonne source, c'est que c'est fait au nom de Jésus-Christ de Nazareth. C'est pas n'importe quel Jésus non plus. C'est Jésus de Nazareth. C'est comme ça qu'on identifie en fait les personnes de l'époque. C'était d'où ils venaient et le fils de qui ils étaient. Donc, j'aimerais te dire ces petites paroles pour finir. C'est dans le psaume 68. Et pour dire que Dieu est bon. Dieu veut ta délivrance. Dieu l'a envoyé Jésus pour que le monde ne soit pas jugé par lui, mais soit sauvé par lui. Jésus, il est tellement plein d'amour, plein de bonté, plein de compassion qu'on a été berné par l'ennemi, qui ne l'a pas été, qui veut nous sortir de là. Donc, dans le psaume 68, au verset 7, c'est écrit « Dieu donne une famille à ceux qui étaient abandonnés. » Il est fantastique. « Il délivre les captifs et les rend heureux. » Aujourd'hui, il veut te délivrer et il veut te rendre heureux. Parce que l'ennemi, quand il arrive avec tous ses liens, il te fait croire qu'il va te guérir, il te fait croire qu'il va te rendre l'être aimé, tu sais, genre quand tu vas voir la voyante, retour de l'être aimé. Ça, c'est ah, ah, ah. Donc, si tu es tombé dans ces pièges, demande pardon à Dieu d'avoir cherché à la mauvaise source et renonce aux droits que l'ennemi peut avoir sur toi, c'est simple. Hein. Et puis, tu te positionnes, peut-être c'est ton cas aujourd'hui et j'aimerais prier pour toi. Moi, je veux prendre autorité sur tout ce qui te lie, toutes les choses auxquelles tu as renoncé maintenant. Je t'en délie dans le nom puissant de Jésus. Je veux libérer l'onction de délivrance sur toi maintenant. Et je veux déclarer que tu es délié de tous les droits que l'ennemi a sur ta vie. Tu es délié des paroles de malédiction. Tu es délié de l'abandon, du rejet. Tu es délié maintenant de tout ce qui te rend captif, de tout esprit de mort, tout esprit de dépression, tout esprit de maladie, tout esprit d'infirmité. Je veux délier tes enfants aussi des cauchemars, des insomnies dans lesquels ils sont pris à cause de peut-être ce que tu as fait par ignorance. Je veux délier tes enfants. Je veux déclarer qu'ils marchent dans les pas de Dieu, qu'ils appartiennent à Jésus et que l'ennemi ne peut pas avoir droit sur eux. Et je veux libérer sur toi un esprit d'intercession, un esprit de prière, un espèce de feu à l'intérieur de toi qui fait que tu pries à l'Éternel, tu pries des prières qui sont en accord avec sa volonté. Et puis une espèce de désir qui grandit en toi pour le servir et pour te délier de ces choses pourries qui t'empêchent d'avancer aujourd'hui, qui te tiennent captive dans la dépression, dans les pensées de suicide, dans la maladie. C'est tout ce que l'ennemi veut faire. Jean 10, 10 dit, l'ennemi il est venu pour voler, tuer, détruire, mais moi, c'est Jésus qui parle. Je suis venu pour vous donner une vie en abondance. Donc si tu n'as pas cette vie en abondance, sache qu'il y a plus pour toi. Et pour ça, il faut te délier des choses pourries que l'ennemi est venu mettre dans ta vie. Pour t'attacher aux choses de l'esprit. C'est marcher par l'esprit, c'est-à-dire faire ce que Dieu te demande de faire, tout simplement. Et quand il te le demande, c'est toujours pour ton bien. Ce n'est pas un espèce de Dieu despote. Non, non, non. C'est un Dieu d'amour. Il veut nous délivrer et il veut qu'on soit heureux. Donc j'espère que ça t'a béni un petit peu ce que je te partage. J'espère surtout que les choses auxquelles tu as touché ont été mises en lumière, que tu puisses simplement demander pardon à Dieu, renoncer à ces choses et demander à Dieu la délivrance. Tu peux te délier de ces choses, Dieu te donne autorité pour le faire. Et en tout cas, je te bénis. Je bénis ton corps, ton âme, ton esprit, ta famille, tes enfants et puis les pas que tu t'es pas dans ceux de Jésus tout simplement. Allez, bonne journée, à tout bientôt. Ciao.

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0: Bonjour et bienvenue dans Bonjour chez vous. J'espère que tout le monde va bien, que tout le monde est en forme aujourd'hui pour démarrer une nouvelle semaine. Alors aujourd'hui, on va parler de nos fondations. As-tu des fondations fragiles? Et je suis avec Aurélie et Frank. Hello les amis gosses.
1: Bonjour Emeline.
2: Salut. On dirait que c'est écrit fondation fraise derrière toi.
0: As-tu des fondations fraises? Non.
1: C'est pas solide en tout cas.
0: C'est pas solide. C'est un peu mou, surtout quand elles sont un peu pourries là, ça se renfonce.
2: Ouais, c'est clair, des fraises pourries, ça se renfonce, oui.
0: Oui.
2: Alors on commence la semaine sur cette parole pour vous. Corinthiens 3 dit: pour moi, frère, ce n'est pas comme à des hommes spirituels que j'ai pu vous parler, mais comme à des hommes charnels.
1: Okay.
2: Est-ce que nous sommes charnels en parlant de fraises pourries?
0: Ah, écoute, c'est toi qui le dis. Hein. Moi, je ne dis rien du tout. Je ne m'exprime pas sur le sujet.
1: Waouh.
2: Aurélie,
1: ça commence pas.
2: Aurélie est dépassée par ce début d'émission.
0: Ça va trop fort pour elle. Hein. C'est lundi, on y va doucement là.
2: Ah ouais.
1: C'est lundi, donc on a un témoignage.
0: Voilà, vas-y Aurélie, parle-nous de ton témoignage.
2: Raconte-nous le témoignage, Aurélie.
1: Le témoignage de Muriel de France.
0: Oui.
1: On va voir comment, 7 ans plus tard, ben, elle a reçu son miracle.
0: Okay.
1: Je ne vous dirai pas de quoi, je vous dirai.
0: C'est un beau chiffre, 7 quand même.
2: Wow.
0: Hein. Un beau chiffre. Et toi, Frank, tu fais quoi dans cette émission aujourd'hui?
2: J'ai déjà commencé.
0: Oui, et c'était quoi?
1: Les fraises.
0: C'est un beau verset. Tu lis des versets aujourd'hui, c'est ta fonction?
2: C'est la rubrique lecture de versets. C'est juste des versets aléatoires.
0: On pourrait faire ça?
2: Je fais une rubrique.
0: Oui. Sur quoi?
2: Et j'ai à peu près 6 points.
0: Okay.
1: Oh, c'est bien.
0: Super.
1: C'est bon ça.
0: 6 points.
2: C'est bien, ouais.
1: Ta rubrique est solide.
2: Ouais. Ouais. Pas comme une fraise pourrie.
0: D'accord. Frank nous dira comment bâtir des fondations solides. Donc aujourd'hui, on parle de nos fondations. Et quand on dit fondation, on le sait. Quand on bâtit une maison, les fondations sont essentielles. Si tes fondations ne sont pas solides, tout ce que tu vas mettre au-dessus, peu importe la qualité des matériaux que tu vas utiliser, la maison ne tiendra pas. Eh bien aujourd'hui, on va voir, est-ce qu'on a des fondations solides, des fondations fragiles? De quoi on parle quand on parle de fondation en tant qu'enfant de Dieu? Aurélie, à toi la parole dans la pensée du jour.
1: Donc, de quoi parle-t-on lorsqu'on parle de fondation? Mais une fondation, c'est quoi? C'est ce sur quoi ta vie repose, en fait. C'est tes convictions profondes qui sont à l'intérieur de toi. Ce sont des fondements, des bases qui vont soutenir ta vie. Maintenant, si tu es chrétien, la Bible nous le dit clairement, la fondation principale, ben, c'est Christ. Il est la pierre angulaire qui est la principale de l'angle, comme la parole le dit. Ça veut dire que c'est sur lui que tiennent toutes les autres pierres. Et dans 1 Corinthiens 3 au verset 11, la Bible dit « Car personne ne peut poser un autre fondement que celui qui a été posé, à savoir Jésus-Christ. » Et dans Éphésiens 2 au verset 20 aussi, la Bible nous dit « Vous avez été édifiés sur le fondement des apôtres et des prophètes, Jésus-Christ lui-même étant la pierre angulaire. » Donc si Christ n'est pas la fondation de ta vie, en fait ta vie ne tiendra pas, tu ne feras pas long feu. Dans 1 Corinthiens 3 verset 12 à 13, la Bible nous dit que l'œuvre de chacun sera manifestée et le feu va éprouver ce qu'elle est. Et si tu n'as pas Christ comme fondation, mais lorsque le feu viendra pour éprouver, mais tu vas voir que ça va pas tenir en fait. Et la qualité d'une fondation sera toujours testée. Evelyne, tu le disais tout à l'heure, ici au Canada, lorsqu'on achète une maison, ben on fait ce qu'on appelle une inspection. Et le but de l'inspection, ben c'est de faire quoi? C'est de vérifier les fondements, vérifier que la structure tient, vérifier en fait que tout est OK dans cette maison-là. Et sache que la vie va tester la qualité de tes fondations, en fait. Et c'est devant les épreuves difficiles qu'on va voir si tu as vraiment des fondations solides ou si tes fondations sont fragiles. Dans Matthieu 7, au verset 24, la Bible dit, c'est pourquoi quiconque entend ces paroles que je dis et les met en pratique sera semblable à un homme prudent qui a bâti sa maison sur le roc. La pluie est tombée, donc ça veut dire que la maison a été éprouvée. La pluie est tombée, les torrents sont venus, les vents ont soufflé et se sont jetés contre cette maison. Elle n'est point tombée parce qu'elle était fondée sur le roc. Mais quiconque entend ces paroles que je dis et ne les met pas en pratique sera semblable à un homme insensé qui a bâti sa maison sur le sable. Il parle parle ici des personnes qui mettent en pratique la parole de Dieu. Ça veut dire que la parole, c'est aussi une fondation pour la vie de toute personne qui se dit chrétienne. Sans la parole, tu ne tiendras pas. La pluie va venir, les torrents vont venir, les difficultés vont venir. Mais si tu n'as pas la parole à l'intérieur de toi, ben tu vas voir qu'il te sera difficile de tenir. Et quelques versets plus loin, même dans Matthieu 7, il dit, c'est pas ceux qui disent Seigneur, Seigneur qui entreront dans le royaume, mais ceux qui font la volonté de mon Père, ceux qui mettent en pratique la parole de Dieu. Donc la parole, c'est vraiment un fondement sur lequel on peut s'appuyer. Et aujourd'hui, je veux te laisser juste en te proposant quelques questions que tu peux te poser pour voir si tes fondations sont solides ou fragiles. Est-ce que tu pratiques vraiment la parole de Dieu ou alors est-ce que c'est une option? Parfois, on a des personnes, quand c'est difficile, ils sont dans une certaine situation, c'est un peu dur, ils n'hésitent pas à mentir, en fait, à trafiquer, à détourner. Donc, si tu es encore à ce niveau-là, ça veut dire que tu n'es pas solide, ancré dans la vérité ou ancré dans la parole de Dieu. Est-ce que tu lis la parole de Dieu? Ça, c'est quelque chose de non négociable si on veut avoir des fondements solides. Est-ce que tu acceptes que ton intelligence soit renouvelée? Est-ce que depuis que tu as accepté le Seigneur, tu t'es arrêté pour décider en fait que ta vie et tes valeurs doivent ressembler à la parole de Dieu et à ce que Jésus-Christ a dit dans sa parole? Et est-ce que tu as décidé aussi de faire violence à ta chair parce que ta chair va toujours vouloir ébranler tes fondations en Christ? C'est beaucoup de questions, mais je pense que si on répond à ces questions aujourd'hui, avec honnêteté, si on choisit vraiment de marcher dans la direction que le Seigneur nous a donnée, d'établir Christ comme cette fondation de notre vie, eh bien, on pourra dire qu'on a des fondements solides.
0: Amen. Merci Aurélie. C'est tellement important, les fondations. C'est essentiel et effectivement, tu l'as dit, c'est Christ qui est notre fondation, mais la parole vient nous ancrer en fait dans ces fondations, vient nous permettre d'être solides. Qu'est-ce qui se passe quand on a des fondations fragiles, des fondations qui sont même friables? Ben, tu l'as dit, dans la vie, on va vivre des temps difficiles. Il y a des moments où, oui, la pluie va tomber, le vent va souffler, il y a des grosses vagues qui vont nous arriver dessus parfois. Et ce qui va se passer, c'est que ta foi sera fragile. Tu seras pas solide dans ta foi. Tu seras facilement ébranlé. À tout moment, tu vas être dans le doute. Tu vas te poser des questions qu'il faudrait même pas te poser. Tu vas remettre en question des choses que tu pensais être vraies. Tout à coup, tu vas te laisser influencer par des enseignements bizarres. Qu'est-ce qui va se passer? Bah, tu vas pas être fort dans ta vie de prière. Tu auras une vie de prière qui sera fragile. Tu vas rapidement te décourager. Tu vas pas avoir confiance en Dieu facilement. Toutes ces choses vont faire que mais tu seras pas solide en fait. Mm-hmm. Et peu à peu, qu'est-ce qui se passe? Si tu as des fondations fragiles, le grand danger en fait qui nous guette, c'est de renoncer, d'abandonner, de perdre la foi, de se détourner de Dieu, parce que finalement, les épreuves sont venues et puis tu commences à croire dans des mensonges, dans des choses bizarres. Et la Bible dit dans Éphésiens 4, verset 14, donc un verset qui nous parle de Dieu qui a fondé, qui a basé, qui a donné des dons, les apôtres, les enseignants, les pasteurs, etc., pour fortifier l'Église. Et il dit, de cette manière, nous ne serons plus de petits enfants ballottés comme des barques par les vagues et emportés ça et là par le vent de toutes sortes d'enseignements, à la merci d'hommes habiles à entraîner les autres dans l'erreur. Ce qui arrive bien souvent quand nos fondations ne sont pas solides, ben c'est ça. C'est qu'on entend tout à coup un enseignement, quelque chose de différent, quelque chose de nouveau. Et puis on commence à y croire, on parle avec quelqu'un, quelqu'un nous apporte sa façon de penser, sa manière de penser, puis on y croit. Puis on est là, puis ce verset est très clair, hein, ballotté. Tu sais, t'es ballotté à gauche, à droite, t'es pas stable, t'es pas constant, t'es fragile et c'est très, très dangereux.
2: Et la société est le parfait exemple de quelque chose qui est ballottant. Tout évolue. La façon de penser, de faire, de voir les choses, ce qu'on appelle la pensée progressiste, tout ça, c'est en train de changer à chaque décennie, j'ai envie de dire, et c'est en train de continuellement être... Mais en fait, on n'est pas appelé à être comme ça, spirituellement parlant. Et c'est de ça que je parle, et peut-être aujourd'hui, là, j'ai illustré, j'ai pris cette façon de penser-là, même quelque part un peu politique, pour certains qui regardent, c'est un peu plus nouveau pour vous, parce que vous suivez sur une chaîne, peu importe si c'est sur Free ou c'est Native TV, ou peu importe la chaîne sur laquelle vous suivez, on parle des fondements et des fondations sur lesquelles nos vies sont appelées à être bâties, construites. et Aurélie, ce qu'elle a partagé tout à l'heure, par rapport au fait qu'il y a un seul fondement qui doit être posé, et c'est Jésus-Christ. Tu dis qu'une fois que ça, c'est là, tout le reste de ce qui va être bâti doit être connecté à Jésus-Christ dans son enseignement, dans comment il a vécu, dans comment il nous a laissé un modèle, dans comment tout ce que la parole va nous enseigner, va nous dire, on doit bâtir notre vie sur ça. Et c'est là qu'on va voir que véritablement, on est un disciple de Jésus. Parce que dans la Bible, Paul a dit, il y en a même qui, et même Jésus, je vais aller à cette parabole de Jésus, qui parle de la parabole du semeur. Il y a une semence qui est tombée le long du chemin. Et là, il y en a pour vous, vous entendez ça, vous dites « Ah, c'est génial !» Mais là, tu parles de Jésus au travail, tu commences à vouloir prendre des décisions qui vont bâtir ta vie sur le fondement des enseignements de Jésus. Mais là, soudainement, il va y avoir des pressions qui vont venir. « Mais pourquoi tu fais ça ?» Mais ta famille peut commencer à se lever et dire « Mais t'as jamais parlé comme ça, t'as jamais fait ça, pourquoi tu commences à agir de cette façon-là » La semence a été déposée et là, soudainement, il y a des pressions qui viennent autour de toi qui remettent en question le fait de bâtir ta vie sur le fondement de Jésus, qui veut dire que tu vas marcher dans le pardon, tu vas marcher dans la maîtrise de soi, tu vas vouloir être celui qui va encourager, tu vas vouloir plein de choses qui sont positives, mais pour certains, vont remettre en question. Et là, tu as les pressions qui arrivent et là, c'est là qu'on voit en effet, est-ce que tu vas persévérer dans le fait de bâtir ta vie sur le fondement de Jésus et de ses enseignements, ou est-ce que certains parmi nous, j'ai même pas envie de m'inclure là-dedans parce que je veux me dire ça ne peut pas, Seigneur, jamais, je veux jamais. Paul dit qu'il y en a qui ont abandonné la foi, qui ont fait naufrage par rapport à la foi, à cause des soucis du siècle présent, à cause qu'ils se sont fait détourner par des faux enseignements et des faux raisonnements. Il y en a qui se sont détournés de Jésus et tu te dis, mais wow, non, ma vie doit être bâtie sur le fondement de Jésus et ça doit durer dans le temps. Et c'est pour ça que cette analogie de la maison qui doit subsister alors que les tempêtes vont venir, ça doit résister dans le temps. Tu dois être une maison, ta vie doit être cette maison solide qui va traverser toutes les tempêtes et toutes les différentes manières de penser que dans une société peuvent évoluer avec les décennies. Imaginez-vous, les filles, quelqu'un qui regarde, qui a 22 ans. Ben, à 22 ans, t'as pas vécu beaucoup de changements de décennies dans ta vie, dans lequel t'es conscient. Mais parle à quelqu'un qui a 90 ans et qui se dit, dans mon temps, c'était comme ça.
0: Comment les mentalités
2: évoluent. Comment tout a évolué. Mais que cette personne-là est restée fidèle à Jésus et s'est dit, peu importe ce qui pouvait changer dans la société, je restais les yeux fixés sur Jésus. Ça, c'est un témoignage extraordinaire. Et les amis, ça paraît facile, mais je vous garantis que durer dans le temps, c'est pas quelque chose qui est si simple. T'es mieux de rester accroché à Jésus parce que les tempêtes et les soucis du siècle présent et la mentalité vont être vraiment éprouvés. Et ça, ben, il faut traverser ça.
0: Tu parles de stabilité, tu parles de maturité. Mais c'est deux 100%. Choses qui sont essentielles parce qu'on le sait, on a un ennemi qui veut nous faire tomber. Donc il fera tout pour nous faire tomber, nous emmener dans l'erreur, 100%. Nous éloigner, nous égarer. C'est ça l'objectif. Et si aujourd'hui, tu as entendu les questions qu'Aurélie posait à la fin de sa pensée, puis tu réalises, mais mes fondations, en fait, ne sont pas solides. Je comprends que j'ai besoin d'être ancrée et je réalise que c'est vrai, je me laisse énormément influencer par ce que les autres disent, par ce que les autres pensent, par tout un tas de courants de pensée et je me laisse même influencer par mes propres pensées à moi-même qui sont contraires à ce que dit la parole. Mais si c'est ton cas aujourd'hui, écoute la rubrique de Frank parce qu'on va voir comment bâtir des fondations solides. Et tu comprends aujourd'hui que c'est essentiel de le faire si tu veux durer dans le temps, comme l'a dit Frank, si tu veux être stable, si tu veux être ferme, et quoi qu'il arrive, tenir bon. Donc je laisse la parole dans la rubrique réponse d'expert.
2: On va lire ensemble 1 Corinthiens 3. Aurélie a cité les versets, je pense, 11 à 13, quelque chose comme ça tout à l'heure, mais je vais commencer au verset 1. On va remonter 1 Corinthiens 3, verset 1. On va lire 1 à 3, puis 9 à 11.
0: C'est effectivement une rubrique de lecture de versets.
2: Oui, il va en avoir quelques-uns. Là, c'est Paul ici, l'apôtre Paul, qui parle à l'église de Corinthe. Et là, Paul, celui qui a établi l'église de Corinthe, il leur écrit une lettre. Tu vois, ça, c'est les bases de la parole de Dieu, il faut le connaître. Et là, Paul est en train de faire une analyse parce qu'il entend des choses. Il a même été témoin de certaines choses qui se passaient dans l'église de Corinthe, qui étaient complètement... Tu te dis, mais c'est fou! Comment ça peut se faire? Et là, Paul, il leur écrit. Et il leur dit, « Pour moi, frère, ce n'est pas comme à des hommes spirituels que j'ai pu vous parler. » Tu vois, ça commence déjà un peu compliqué. Parce que tu dis... mais il dit, « Mais comme à des hommes charnels. » Il dit, vous êtes pas des hommes spirituels, vous êtes des hommes charnels. Et il continue, comme à des enfants en Christ. Vous êtes des petits-enfants. Et il continue au verset 2, « Je vous ai donné du lait, non de la nourriture solide, car vous ne pouviez pas la supporter. Et vous ne le pouvez pas, même à présent. » Il y a eu un moment où je suis allé vers vous, je pouvais pas donner de la nourriture solide. Et encore aujourd'hui, il n'y a pas eu de progression. Je suis encore au lait. Je dois rester au lait. Vous êtes charnels. Vous êtes des enfants spirituels qui n'arrivaient pas à grandir. Et il dit, en effet, puisqu'il y a parmi vous de la jalousie et des disputes, n'êtes-vous pas charnels et ne marchez-vous pas selon l'homme? Et là, on continue au verset 9. Car nous sommes ouvriers avec Dieu. Vous êtes le champ de Dieu, l'édifice de Dieu. C'est-à-dire, vous êtes l'Église de Christ, vous êtes des pierres vivantes. Selon la grâce de Dieu qui m'a été donnée, j'ai posé le fondement comme un sage architecte. Paul est allé parmi eux, il leur a prêché Jésus-Christ, mort et ressuscité. Il a posé des fondements de la vie chrétienne, les fondements comme un sage architecte. Et un autre a bâti dessus, et là il parle de Apollos, on rentrera pas dans tout ça. Un autre est venu et a bâti par-dessus. Et là, il dit, mais que chacun prenne garde à la manière dont il bâtit dessus. Mmh. Aujourd'hui, toi, moi, Aurélie, mmh. Evelyne, on est concernés. Que chacun prenne garde comment il va bâtir sur le fondement de Jésus-Christ. Et au verset 11, car personne ne peut poser un autre fondement que celui qui a été posé, savoir Jésus-Christ. En fait, Paul est en train de leur dire, parce qu'il y avait de la débauche, il y avait des péchés terribles qui se faisaient dans l'église de Corinthe. Ils se disaient enfants de Dieu, marchaient avec Dieu, mais ils étaient tellement à la base. Et là, en fait, on reconnaît un chrétien qui a grandi dans la foi par comment il manifeste le fruit de l'esprit, mais aussi par la réaction dans des moments difficiles et de crise. C'est pas la puissance de Dieu seulement alors que tu pries pour quelqu'un qui démontre que tu es un chrétien mature et spirituel. Absolument pas. Pour moi, le caractère compte avant tout. Et comment une personne va réagir sur le long terme, ça c'est une autre raison pour laquelle même Paul dit... qu'il n'y ait pas des gens parmi vous, des jeunes dans la foi qui se mettent à enseigner. Soyez éprouvés par le temps, faites vos preuves, soyez constants et stables. Tu vois, tout ça fait partie d'une maturité spirituelle. Et là, en fait, quand tu dis qu'il y a des moments de crise et des moments difficiles qui arrivent, c'est là qu'on le dit, la tempête vient. Est-ce que la maison va subsister ou est-ce que les fenêtres vont péter partout et la porte arrache? Et là, on sent qu'il y a une crise, la personne, tu la vois plus à l'église pendant 2 mois parce qu'elle a vécu une discussion difficile avec un leader de l'église qui remettait en question certaines affaires dans sa vie. Et là, la personne, elle éclate de colère. Et tu, wow, attends un peu. On est encore au stade d'enfant fait. Là, il faut bâtir. Et quand tu réalises aujourd'hui que tu te dis, ben, en effet, je suis assez nouveau avec le Seigneur. Il n'y a pas de problème. On commence tous par là. On passe tous par le stade de bébé spirituel. On commence tous à grandir, à évoluer, à faire nos preuves, à se former. Mais là, il faut se dire aujourd'hui, on a posé le bon fondement. Et là, il faut vraiment pouvoir bâtir sur ça. Comment est-ce qu'on fait pour bâtir ce fondement? Et là, je vais voir quelques points avec vous qui sont simples, mais que lorsque ces fondements sont appliqués, lorsque ces points sont appliqués, vont amener une transformation dans ta vie et dans 5 ans, tu ne te reconnaîtras plus. Première des choses, tu dois avoir une église locale. Il y a peut-être 50% des personnes qui regardent cette émission aujourd'hui qui n'ont pas d'église locale stable. Vous allez à droite et à gauche, vous y allez une fois ou 3 mois, Pour certains, vous êtes nouveau dans la foi, vous vous dites « Pourquoi j'ai besoin de ça ?» Je ne vais pas tout expliquer, mais vous avez besoin d'une église locale. Tu dois aimer ton pasteur et les pasteurs qui sont là, les leaders qui sont en place, et tu dois assister aux réunions, pas juste le dimanche, mais va te faire former, les réunions de semaine, les réunions où est-ce qu'il y a des enseignements concrets, où est-ce qu'il y a des moments où est-ce que tu vas être bâti. L'église locale, aujourd'hui, de nos jours, à cause des réseaux, à cause d'Internet, à cause même de la TV et de différents moyens comme ça qui sont là, l'église locale est de plus en plus méprisée. Les personnes se disent, je vais me nourrir moi-même, j'ai pas besoin de ça. Pourquoi est-ce que il faudrait vraiment que j'y aille? Des personnes là-bas qui m'énervent, ils me tapent sur les nerfs, ils sont aigris, ils sont ci et ça. T'as toutes sortes de raisons aujourd'hui. Recule. Si t'es assez vieux pour reculer en 1999 ou en l'an 2000, avant qu'il y ait tous les moyens par lesquels tu pouvais être édifié pour recevoir. En fait, ça faisait 2000 ans. Que si tu n'allais pas à une église locale, tu ne pouvais pas recevoir un enseignement solide.
0: Effectivement.
2: À moins que tu achètes le coffret de cassettes audio et que tu... C'était le seul moyen, c'est extrêmement rare, c'est la réalité. Tu dois appartenir à une église locale pour bâtir une vie et des fondements solides et bâtir une vie solide. Là, deuxième point, tu dois avoir des livres. Des livres sont importants. Pas des bibliothèques à 2000 livres. Mais tu dois avoir des livres. Pour ma part, personnellement, et je sais que pour vous, les filles, je crois aussi que vous en avez lu, j'ai lu des livres des enseignants de renom, des personnes qui ont bien terminé leur vie, qui ont fait leurs preuves, qui ont écrit des choses qui sont restées et qui, dans le temps, sont devenues des modèles pour l'Église avec un grand E. Je pense à des personnes comme Derek Prince, des livres sur le sang de Jésus. Énormes, ces livres. Des livres sur Kenneth Hagin, sur la foi et notre identité en Christ. Des livres sur notre autorité spirituelle. Des livres sur la guérison de F.F. Bosworth, encore là, de Hagin et de d'autres. Joyce Meyer sur les pensées qui sont un champ de bataille. Il y a des hommes et des femmes de Dieu qui ont vraiment vécu des vies qui n'ont pas été toujours faciles, mais qui ont su grandir et qui ont traversé les décennies et qui sont devenus des modèles à différents niveaux. Il faut bénéficier de ça. Alors que tu vas commencer à lire ces choses en plus de l'Église et de ce que tu vas recevoir, tu vas être en train de te fortifier. Des livres que j'ai lus et relus et relus, qui m'ont fait du bien. Et ça, c'est une des clés. Trouve-toi peut-être 2, 3, 4 enseignants, prédicateurs que tu apprécies. Là, ici, à EMCI TV. Mais s'il y en a d'autres dans ta vie, moi, je parle de témoignages personnels. Alors que je m'approchais du Seigneur, il y avait des gens à la TV. Moi, c'est sûr que j'ai grandi dans le milieu un peu plus anglophone, américain. Mais à la télévision, je me rappelle d'une saison de ma vie, avant que je sois marié, tous les soirs, je mettais la télé et j'écoutais tel prédicateur et tel prédicateur, en plus du dimanche matin à l'église et en plus des réunions qui pouvaient être là de semaine. Même alors que je commençais moi-même à enseigner des jeunes, j'écoutais tel et tel prédicateur et ça te garde, tu sais que c'est bon. T'es pas en train de courir à droite à gauche, c'est la nouveauté et juste le titre à clic. Qu'est-ce que c'est énervant, les titres à clic. En fait, les gens aujourd'hui, ils écoutent l'enseignement qu'ils ont juste envie, mais malheureusement, ta chair va avoir envie des choses qui vont vouloir nourrir ta chair. Mais alors que tu vas te ficher complètement du titre, mais que tu vas dire, telle personne, je l'apprécie. Peu importe le titre, je vais grandir et je vais apprendre quelque chose. Et d'ailleurs, c'est souvent là que tu vas faire, oh, j'avais jamais vu ça. Tu vas écouter les mêmes personnes dans ta vie qui vont être une source de bénédiction. Comme Evelyne le dit dans Éphésiens 4, Dieu a donné les uns comme apôtres, les autres prophètes, les autres évangélistes, les autres pasteurs, les autres docteurs. Les 5 ministères sont là pour te faire grandir, chacun selon sa grâce. Lis ta Bible à tous les jours, et je termine avec celui-là, et la vie de prière, évidemment. C'est simple, les amis. Mais dans la lecture de la Bible, moi, ce que j'applique, c'est que j'ai une lecture quotidienne, où est-ce que là, encore en ce moment, je suis en train de lire les évangiles en boucle. Des fois, je peux lire les épîtres en boucle. Des fois, je peux lire l'Ancien Testament, la Genèse. Des fois, tu varies, mais tu as une lecture quotidienne que tu ne mets pas de côté, que tu fais. Et en plus de ça, tu fais des études thématiques par toi-même. Tu vas creuser le thème du mariage, tu vas creuser le thème du caractère de Christ. Et là, tu vas apprendre à chercher dans ta Bible, etc. Et tu es en train de te bâtir parce que la Bible, ben, tu vas savoir, 2 Pierre, ça se situe

0: tu as reçu et ce que tu vas recevoir avant même de lire. C'est comme ça que tu bâtis une vie et des fondements solides qui vont durer dans le temps. On pourrait parler d'autres choses, mais alors que tu vas faire ça, tu vas voir que les fondations vont pouvoir vraiment se solidifier. Mais prends au sérieux ces choses, parce que c'est des petites choses faites régulièrement qui vont faire que dans 2 ans, il va y avoir des grandes avancées.
1: Excellent. Merci, Frank, pour ces conseils à mettre en pratique. Sinon, ça ne sert à rien.
0: Complètement.
1: Allez, c'est parti pour la rubrique témoignage.
2: Muriel de France, elle nous a écrit aujourd'hui, elle nous dit qu'elle cherchait du travail dans son domaine depuis 7 ans, donc depuis qu'elle avait terminé ses études. Elle n'arrivait pas à trouver du travail dans son domaine. Pourtant, elle avait postulé, elle avait envoyé de nombreuses candidatures, mais elle n'arrivait pas à être recrutée. Et elle nous explique aussi que par rapport à la vie de prière, elle se lamentait beaucoup en fait. C'était vraiment ça, comme ça que ses prières étaient faites, jusqu'à ce qu'elle a arrêté de le faire et elle a dit, je choisis de mettre ma confiance à Dieu. Et là, elle a entendu qu'il y avait la nuit de la percée qu'on devait faire. Et là, elle a décidé d'envoyer son sujet de prière lors de la nuit de la percée. Et elle avait un objectif. Elle a dit, Dieu a envoyé la lumière qui va chasser les lumières du chômage et du manque financier dans ma vie.
1: Donc, les ténèbres du chauffage. Du chômage.
2: C'est ça, elle a envoyé son sujet de prière. Et alors qu'on a fait la nuit de la percée, elle dit qu'elle est restée connectée et que les portes se sont ouvertes dans sa vie. Il y a un miracle qui a été là et elle a trouvé le travail, enfin, dans son domaine. Ça faisait 7 ans qu'on lui disait, mais tu n'as pas assez d'expérience dans ce domaine-là. Mais après la nuit de la percée, ben, elle a trouvé le travail dans ce domaine. Et elle dit, elle n'était même pas, comme elle n'avait jamais travaillé exactement dans le domaine, elle n'était même pas tant que ça qualifiée parce qu'on lui disait, faute d'expérience, en fait, tu ne peux pas rentrer dans ce domaine.
1: C'est ça.
2: Mais elle est rentrée, elle dit, je bénis le nom de l'Éternel et je prie qu'il bénisse toute l'équipe MMCI-TV, qu'il continue à vous utiliser puissamment et que vos greniers ne manquent de rien dans le nom de Jésus.
1: Amen. On prend. Merci Seigneur.
0: Ça arrive parce qu'il y a des personnes qui sont derrière la vision. Et là, on parlait, les filles, de maturité et de fondement solide dans le Seigneur. Et une de ces choses, et là, je m'adresse vraiment simplement, mais sérieusement aussi, à vous tous qui regardez, ceux qui sont plus matures, je vais m'adresser à vous. Parce qu'il y a des choses auxquelles on s'attend de des personnes qui se disent matures dans le Seigneur. Et une de ces choses, c'est de soutenir l'œuvre de Christ. C'est de soutenir le royaume de Dieu. Vous savez, l'économie du royaume, Dieu a fait en sorte que son Église, avec un grand E, soutienne l'Église, justement. C'est l'Église qui soutient le royaume de Dieu. C'est nous tous qui sommes ici et vous qui suivez à la maison. Et alors qu'on parle de maturité, Paul, il regardait les gens de Corinthe et il leur disait, vous êtes encore des enfants, je peux pas vous donner de la matière solide. Mais là, je m'adresse à vous qui êtes matures et qui peut-être n'avez pas encore soutenu le royaume de Dieu à travers de MCI. Et aujourd'hui, c'est le bon moment pour prendre une décision comme ça. Il y a des moments où est-ce que on le dit plus légèrement, j'ai envie de dire, Evelyne, mais j'ai juste sur le cœur de vraiment pouvoir t'encourager. Tu te dis mature avec le Seigneur, mais tu soutiens pas quelconque organisation financièrement. Donc, les gens, ils reçoivent, ils sont bénis, on voit des témoignages, on fait de plus en plus de conférences, alors que l'année va évoluer, il va y avoir des belles choses qui s'en viennent à EMCI, des nouveaux projets, des nouveautés. Mais tout ça pour bénir le corps de Christ avec un grand E, mais ça demande du soutien et des finances. Et jusqu'à présent, on fait toujours confiance à Dieu. Mais sache que Dieu passe par des personnes comme moi, qui suis partenaire de EMCI personnellement, Evelyne, Aurélie, etc. On passe par nous pour pouvoir voir le royaume avancer. Et donc aujourd'hui, c'est juste un jour. Peut-être que tu peux prendre cette décision de te dire, je vais faire un don d'un montant qui est plus gros pour couvrir, comme un partenaire qui fait mensuellement des petits dons. Tu peux donner un gros montant. Et pour d'autres, ça va être de devenir partenaire mensuel, où est-ce que tu vas t'engager 35 euros, 35 $ ou plus par mois à pouvoir soutenir l'œuvre de Dieu. Et des témoignages comme ça, il y en a et il y en a et il y en a. Mais il y a aussi,

0: beaucoup de requêtes de prière encore, où est-ce qu'on doit voir l'exaucement de ces choses, et on veut s'accorder avec chacun de vous qui avait envoyé des requêtes de prière. C'est pour ça que des nuits de la percée, ça se fait, des soirées de prière pour les partenaires qui vont commencer à se multiplier sur la chaîne et sur YouTube, etc. C'est une bénédiction de servir le Seigneur ensemble. Mais aujourd'hui, ça demande la maturité et que le Seigneur vous conduise à pouvoir être un disciple mature qui va dire « Je vais faire ma part, même si c'est compliqué, je ne l'ai jamais fait, je vais faire ce pas de foi. » Et Paul avait dit aux gens qui habitaient, les Philippiens, il leur a dit « Vous avez pris part à ma détresse. » Alors que Paul avait besoin, ils ont dit « Nous, on va lever la main et on va soutenir, on va t'aider, Paul. » Et aujourd'hui, ben, on le dit, il y en a qui partent à tous les mois parce qu'il y a des soucis de la vie. Il y a des partenaires qui doivent arrêter, mais il y en a d'autres qui arrivent. Et c'est comme ça qu'on peut continuer à faire ce qu'on fait et produire des nouveautés et plus de lives et plus de conférences et plus de... pour que le corps de Christ, avec un grand E, soit édifié. La francophonie a besoin de vivre un beaucoup plus grand réveil que ce qu'on vit en ce moment. Et c'est ça qu'on est en train de rechercher et de vouloir vivre ensemble.
1: Amen, amen. Eh bien, merci en tout cas à toute la famille des partenaires qui nous soutiennent déjà mensuellement, effectivement. Et moi, je vous donne rendez-vous demain. Demain, on va parler à tous ceux qui sont découragés, qui sont au bout. Et Aurélie fera une rubrique Conseil du coach. Merci d'avoir été avec nous. Que Dieu vous bénisse et bonjour chez vous.

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Chers frères et sœurs en Christ, bonjour. Le thème de mon message sera « À l'école de la Bible » et nous allons méditer dans 2 Timothée 3, les versets 10 à 17. Voici une question que j'ai souvent entendue. Notre pauvre monde ne marcherait-il pas mieux si tous les hommes se mettaient à l'école de la Bible ? C'est pourquoi nous allons méditer aujourd'hui l'influence que l'apôtre Paul a eue sur son jeune collaborateur Timothée. Et comment Paul a-t-il aidé Timothée, au travers de la Bible, de la parole de Dieu, à se construire dans sa personnalité et dans sa vie de disciple, de serviteur de Jésus-Christ? Dans les versets de 2 Timothée 3, versets 10 à 17, tout d'abord, nous voyons qu'il régnait entre Paul et Timothée une relation de grande confiance. Et c'est important, la confiance entre les générations. Alors, sur quel fondement reposait cette confiance? Paul a été tout d'abord l'instrument de la conversion de Timothée. Paul a été aussi l'instrument de sa vocation pour le ministère. Paul a été son père spirituel. Au verset 10, nous lisons « Mais toi, mon fils !» Paul a été un modèle pour Timothée. Paul a enseigné Timothée par ses paroles et par ses actes. Paul lui a ouvert le chemin du service, du témoignage, du combat spirituel, d'une vie chrétienne victorieuse. Paul lui a aussi appris à croire, à aimer, à supporter l'épreuve, à ne jamais se décourager. Quant à lui, Timothée, il a été le témoin, au verset 11, nous le lisons. De quoi ? Des persécutions et des souffrances de Paul, des attaques que Paul a subies et desquelles Dieu l'a toujours délivré. Timothée a toujours été le fidèle compagnon de Paul. Au verset 12, Paul rappelle à Timothée une règle générale de la vie chrétienne que les plus jeunes doivent aussi apprendre, même si elle n'est pas facile à accepter. Tous ceux qui sont décidés à mener une vie pieuse dans la communion avec le Christ connaîtront la persécution. Paul continue de mettre en garde son jeune frère. Il décrit les dangers et les pièges que Timothée va rencontrer dans les villes qu'il va évangéliser. Il s'agit de tous ces pécheurs qui ferment leur cœur et leur conscience à la voix du Saint-Esprit et qui sont les artisans de leur propre malheur. Tout d'abord, ils s'enfoncent de plus en plus dans le mal. Puis ces imposteurs vivront des vies chrétiennes avec un double visage, mais le jour viendra où ils seront démasqués. Ils séduiront beaucoup de gens de leur entourage, mais leur succès sera passager, éphémère, superficiel, car ils tomberont eux-mêmes dans les erreurs et dans les pièges dans lesquels ils auront entraîné les autres. La parole de Dieu nous enseigne que chacun récoltera ce qu'il aura semé. Alors, quel style de vie choisir ? Face à ces deux chemins, à ces deux styles de vie, à ces deux ambiances, que va choisir Timothée ? Il est jeune, il veut réussir dans la vie, il est plein d'ambition, il veut rester moderne dans le ton de sa génération, que va-t-il choisir ? Voilà un problème actuel pour nous chrétiens du début du XXIe siècle. Quelle que soit notre génération, à qui est-ce que je veux ressembler ? Quels sont les modèles qui vont inspirer ma vie, mes choix, mes engagements, mes priorités? Quels sont les milieux que je vais fréquenter? Au verset 14, Paul commence par ces deux mots, pour toi, pour toi. Oui, mes amis, suivre le Christ, être son disciple, marcher comme un enfant de lumière, cela veut dire que je vais me démarquer de la société, cette société qui a exclu Dieu de sa vie. Je vais refuser d'être un mouton de Panurge. Cela exige de ma part un choix, une volonté, une discipline de tous les jours, de tous les instants. Écoutons les conseils pleins d'affection, mais aussi pleins d'autorité spirituelle que Paul donne à Timothée. Verset 14, « Pour toi, Timothée, tout d'abord, reste fidèle à tout ce que tu as appris, expérimenté. Puis, pour toi, Timothée, persévère dans les enseignements qui t'ont été confiés, que tu as accueillis avec foi et qui sont devenus certitudes pour toi.
Pour toi, Timothée, tu as été convaincu de leur vérité, non seulement parce que tu connais les maîtres dont tu les tiens, mais parce que depuis ton jeune âge, les saintes écritures te sont familières. Et là, Paul fait allusion à sa mère, Loïs, et à sa grand-mère, Eunice. Ces deux femmes de Dieu, remplies du Saint-Esprit, ont initié Timothée à la connaissance des saintes écritures. On ne le répétera jamais assez. La famille est la première école où l'enfant apprend à connaître Dieu. C'est au travers de cet enseignement biblique au foyer, puis par l'apôtre Paul à l'Église, que Timothée va découvrir puis accepter le chemin de la foi, de la sagesse et puis du salut personnel par la foi en Jésus-Christ. Oh mes amis, quel privilège d'avoir eu dans son enfance et dans sa jeunesse des enseignants chrétiens qui nous ont fait connaître et aimer Jésus, des parents, des grands-parents, des monitrices et des moniteurs de l'école du dimanche, des pasteurs ou des responsables laïcs remplis du Saint-Esprit et de la compassion de Jésus. Même si certains d'entre nous, nous n'avons plus dans notre vie ces personnes présentes parce qu'elles ne sont plus de ce monde, mais ces personnes sont vivantes en nous. Elles nous ont laissé des années après l'empreinte d'une profonde vie de communion avec Jésus, d'un témoignage de l'amour de Dieu dans leur vie, de la Bible, de la prière, de la fidélité à la vie de l'Église et du témoignage, et surtout de la joie du service, de la libéralité, de l'évangélisation des âmes perdues. Ils nous ont ouvert le sillon. Mais aussi précieuses et rayonnantes ont pu être leur foi et leur attachement au Christ, la foi, mes amis, ne s'hérite pas. Ces personnes nous ont ouvert le chemin d'une vie chrétienne qui déborde de la plénitude du Saint-Esprit. Mais leurs prières, leur influence et leurs bons témoignages ne pourront porter du fruit dans ta vie que si et seulement tu vas te désaltérer et te nourrir à la même source qui a étanché leur soif et apaisé leur faim spirituelle, c'est-à-dire la Bible, la parole de Dieu. D'où la conclusion du chapitre 3, versets 7 et 17, où l'apôtre Paul rappelle à Timothée le secret d'une vie chrétienne fructueuse et qui influence notre entourage. Car toute l'Écriture est inspirée de Dieu, dit Paul, et elle est utile pour enseigner, pour convaincre, pour corriger, pour instruire dans la justice, afin que l'homme de Dieu soit accompli et propre à toute bonne œuvre. Voilà, mes amis, la feuille de route. Paul va bientôt quitter cette terre. Nul n'est éternel ici-bas. Il est sur le point d'achever sa course et sa mission d'ambassadeur de Jésus-Christ. Et s'il partage à son jeune compagnon Timothée ses expériences, c'est parce qu'il a le souci de la préparation des jeunes générations, comme je l'ai moi à l'âge où je suis. De plus en plus, Dieu m'appelle à transmettre ce que j'ai reçu, comme je l'ai reçu de mes aînés qui m'ont transmis à moi. Après sa mort, Paul souhaite que l'œuvre d'évangélisation se continue. Il prépare le jeune Timothée à continuer la mission pastorale et apostolique que Jésus lui a confiée au moment de sa conversion. Et c'est à ce moment précis que Paul va mettre l'accent sur la place capitale de la Bible dans le plan de Dieu. Les hommes passent, mais la parole de Dieu demeure. Dans Matthieu 24, 35, nous lisons « Le ciel et la terre passeront, mais mes paroles ne passeront pas, dit Dieu ». La Bible et ses enseignements restent et resteront ce rocher inébranlable sur lequel nous pouvons nous appuyer pour bâtir des vies solides qui résistent face à toutes les tempêtes de la vie. Tout au long de l'histoire de l'Église, la Bible a éclairé, nourri, stimulé la foi et la vie des disciples de Jésus-Christ. Même lorsqu'il leur était interdit de la lire, en cachette, au risque de leur vie, les chrétiens persécutés, comme aujourd'hui, ont trouvé le moyen de se procurer une Bible et de la lire et de la prêcher. Mes amis, chrétiens de 2026,
Redonnons à la Bible la place qu'elle mérite. Soyons le peuple du livre de la Bible. Remettons la lecture de la Bible et son message au centre de nos vies, de nos familles, de nos couples, de notre vie d'église, de notre témoignage, de notre évangélisation. Que nous ne vivions pas une journée sans lire la Bible. Et puis, ne la gardons pas pour nous. Diffusons la Bible ou des portions de la Bible à nos différents contacts. Retrouvons la valeur et le précieux trésor que contient la Bible de la Genèse à l'Apocalypse. Revenons à la question du début. Notre pauvre monde ne marcherait-il pas mieux si tous les hommes se mettaient à l'école de la Bible ? Bien sûr que oui. Alors pour cela, rappelons-nous quelle est la valeur du message biblique. Tout d'abord, son origine. Car toute l'Écriture a été rédigée sous l'inspiration du Saint-Esprit. Mes amis, la Bible ne ressemble pas aux autres livres de philosophie ou de métaphysique. La Bible n'est pas un livre humain, la Bible est un livre saint, la Sainte Bible, nous disons, un livre d'origine divine. En effet, c'est Dieu lui-même, par le Saint-Esprit, qui a inspiré les 66 livres de la Bible, Ancien et Nouveau Testament. C'est conduit par le Saint-Esprit que les auteurs de ces 66 livres ont écrit à des périodes différentes. Chacun des versets, chacun des chapitres, chacun de ces messages. La Bible est théopneustique. Qu'est-ce que ça veut dire ? C'est le souffle divin. Théos, ça veut dire Dieu. Pneuma, c'est esprit souffle. C'est l'Esprit Saint, mes amis, qui a rempli et guidé les auteurs sacrés. La Bible est digne de notre confiance et de notre respect. Lorsque tu ouvres la Bible, tu dois ôter tes chaussures comme Moïse devant le buisson ardent. Tu dois te purifier, te sanctifier. Car la Bible me met en contact avec le trône de la grâce, avec le Dieu trois fois saint, le Père, le Fils et le Saint-Esprit. Quand tu ouvres la Bible, tu dois faire silence en toi-même et d'écouter Dieu te parler. Oh, tu dois demander au Saint-Esprit d'illuminer les yeux de ton cœur, d'éclairer ton intelligence, de te libérer de tous tes soucis, de tous tes péchés qui pourraient faire écran entre Dieu et toi. Le roi David faisait cette prière dans le psaume 119, verset 18. « Ouvre mes yeux, Seigneur, afin que je contemple les merveilles que contient ta loi. » Alors, après son origine, voyons son utilité. Le but de la Bible, c'est de faire de nous des chrétiens adultes, équilibrés, bien équipés, capables d'accomplir les bonnes œuvres que Dieu a préparées par avance pour chacun de nous. Car la Bible n'est pas un livre théorique, mais un livre pratique. C'est un manuel de vie. Quels sont les quatre domaines où le message de la Bible va nous nourrir, nous façonner, pour être des chrétiens spirituellement forts qui vont impacter la société de l'amour de Dieu ? À quatre reprises, Paul va dire qu'elle est utile pour et pour. Alors développons ces quatre objectifs. Tout d'abord, elle est utile pour nous enseigner la vérité et nous persuader de la vérité. Le message de la Bible fait de nous des chrétiens convaincus de la vérité. Et quand on est convaincu, on peut convaincre les autres. Sinon, ce n'est pas possible. Jésus déclare à son Père, « Ta parole est la vérité. » Oh, mes amis, nous vivons dans un monde où le mensonge règne dans tous les domaines. Et chacun dit qu'il a sa vérité. Le message de la Bible est notre boussole pour nous conduire à vivre dans la vérité et pour lutter contre le mensonge. Plus tu te laisses enseigner par le Christ qui est la vérité de Dieu incarné, et plus tu vas être un chrétien convaincu, capable de lutter contre le mensonge et contre les ruses du diable. La vérité biblique doit être la norme de ta vie chrétienne, tant personnelle, familiale, sociale que d'église. Deuxième objectif, pour apprendre à nous connaître et pour nous convaincre de pécher. La Bible est comme un miroir. Quand je l'ouvre et que je la lis, j'y vois mon cœur naturel. En lisant la Bible, nous voyons la vie des patriarches, des rois,
des prophètes, la vie de Jésus, des apôtres, des chrétiens, de la première Église. Alors, au travers d'eux, Dieu veut t'aider pour te sonder, à t'examiner, à mieux te connaître, à sa lumière. La parole de Dieu éclairée par le Saint-Esprit te relève, te révèle tes défauts, te révèle tes faiblesses, tes péchés, tes fautes cachées. Le but de Dieu n'est pas de t'accabler, mais de te pousser à les reconnaître, de t'en repentir, de les confesser à la croix de Jésus pour recevoir par la foi le pardon de Jésus qui te libère de toute culpabilité. Troisième objectif de la parole de Dieu, c'est pour réfuter les erreurs et rectifier tes pensées. C'est en méditant les vérités bibliques et en approfondissant la doctrine chrétienne que le Saint-Esprit va te rendre capable de discerner les fausses doctrines, les fausses religions et les sectes. Le but de Dieu, c'est de t'en protéger, mais c'est aussi de t'appeler à les dénoncer et à les combattre. Face aux ruses du diable, qui a utilisé même des versets bibliques qu'il a interprétés à sa façon pour faire tomber Jésus dans ses pièges, notre Seigneur a répondu à 3 reprises son arme, qui est la tienne aussi aujourd'hui. Il est écrit, il est écrit, il est écrit. Et face à l'Écriture sainte, le diable a eu la bouche fermée et il s'est enfui. La parole de Dieu est l'épée de l'Esprit, nous dit l'apôtre Paul. N'hésite pas à en saisir ses promesses pour repousser les attaques de l'ennemi. Mais pour bien l'utiliser, ben, il faut bien la connaître. Je dois passer du temps pour la connaître. D'où le 4e objectif de la parole de Dieu. Elle a été inspirée pour réformer notre conduite et mener une vie juste et disciplinée aux yeux de Dieu. Plus tu vas lire la Bible, plus tu vas la méditer, plus tu vas obéir à ses commandements dans le détail, basé sur l'amour de Dieu et l'amour du prochain, et plus tu vas apprendre à te réformer, à t'améliorer, à faire des progrès, à te discipliner, à maîtriser ta langue et tes pulsions et tes mauvais désirs. Le message de la Bible éclairé par la lumière de Dieu, par le Saint-Esprit, va faire de toi un chrétien dont la vie va ressembler toujours plus à la vie de Jésus-Christ. Alors, plus que mes paroles, plus que tes paroles, c'est ta conduite, c'est ma conduite, et mon comportement et ton comportement dans ta relation avec les autres qui vont les convaincre que tu es véritablement un disciple de Jésus-Christ et comme un aimant, le Saint-Esprit va les attirer à Jésus au travers de toi. Alors, pose-toi la question, quel est l'impact de ta vie? Si tu veux que ta vie ait une influence profonde, positive, si tu veux qu'elle soit contagieuse pour ton entourage et surtout sur la nouvelle génération, comme Paul avec Timothée, tu dois apprendre ce matin à prendre la décision de redonner à la lecture de la Bible la première place dans ta vie, dans ton programme de chaque jour. Oh, je sais que chacun est occupé, moi aussi, mais la centralité de la Bible va être cette source qui va non seulement te désaltérer, mais te nourrir pour qu'à ton tour, tu nourrisses les autres. Est-ce qu'avec l'aide de Dieu, ce matin, tu veux t'engager à consacrer chaque jour plus de temps à lire et à méditer la Bible, la parole de Dieu, à l'approfondir, à te laisser nourrir, purifier, façonner, équiper dans ton caractère et ta personnalité par la puissance du Saint-Esprit? Mes amis, le but de Dieu, c'est que tu mènes une vie juste et disciplinée qui reflète toujours la présence et la gloire de Dieu. Prions. Seigneur, ta parole est la vérité. Ce matin, je veux te demander de m'aider, de nous aider
à revenir à ta parole. Que ta parole ne soit pas comme un gadget dans ma vie, dans notre vie, mais que ta parole soit cette nourriture spirituelle pour laquelle j'ai faim et soif, et de prendre le temps de me plonger dans ta parole, de me laisser guider, de nous laisser guider, de nous laisser reprendre aussi si on en a besoin, afin que nos vies puissent être à l'image de Jésus. Je te prie Seigneur pour mes frères et sœurs qui n'arrivent pas à ouvrir la Bible ou qui l'ouvrent très peu, donne-leur aujourd'hui la force de se discipliner afin que ta parole puisse être chaque jour cette lumière qui éclaire leur chemin. Comme le roi David a dit, ta parole est une lampe à mes pieds, une lumière sur mon sentier. Père, que ta parole puisse vraiment être le centre de ma vie, de notre vie chrétienne, le centre de nos églises, et que cette parole, nous puissions la vivre et la partager autour de nous pour que beaucoup, au travers d'elle, te connaissent. Car l'apôtre Paul a dit, la foi vient de ce qu'on entend, et ce qu'on entend vient de la parole de Dieu. Bénis mes frères et sœurs, ceux qui passent par des épreuves dans leur santé physique, dans leur difficultés matérielles, familiales ou autres. Merci Jésus, parce que c'est toi qui es le grand médecin et c'est toi aussi qui, par le nom de Jésus, nous donne la victoire dans tous nos combats. Gloire à toi. Amen. Frères et sœurs, que vous soyez vraiment renouvelés et encouragés par le message de ce matin. Ouvrez 2 Timothée 3, versets 10 à 17 et que sa parole puisse imprégner toutes les cellules de notre être et de notre vie de tous les jours. Soyez bénis. À très bientôt. Au revoir.

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1: On regarde aujourd'hui le chapitre 11 de la première lettre aux Corinthiens. Comment venir devant Dieu ? Il est saint, pas nous. Faut-il s'incliner, se couvrir la tête, le visage, fléchir les genoux ? Quelle réponse transcende les cultures ? Dieu regarde au cœur. Il s'attend à ce qu'on vienne devant lui humblement et respectueusement, qu'on reconnaisse simplement qu'il est digne. À Corinthe, on luttait pour savoir s'il fallait se couvrir la tête lors du culte. L'Ancien Testament disait que quand on sert, on couvre sa tête, par respect. Mais Paul dit maintenant qu'un homme ne doit pas se couvrir la tête quand il prie ou prophétise. En priant, il parle à Dieu pour les autres. Quand il prophétise, il parle aux autres pour Dieu. Dans l'une de ses saintes fonctions, sa tête devrait être découverte. Les femmes, au contraire, devaient se couvrir la tête pendant la prière. En Christ, elles étaient libres de ne pas le faire, mais à l'époque, c'était la seule façon de les distinguer des prostituées sacrées. Si elles ne se couvraient pas, on pouvait supposer qu'elles vivaient dans l'immoralité. Dans son Église, corps de Christ, Dieu exige l'ordre, comme dans le mariage. Mari et femme se doivent mutuellement service et soumission, mais chacun a un rôle unique, donné par Dieu. Celui de la femme est d'aider son mari. Elle est son complément. Aucun homme n'est complet sans une femme, sauf quand Dieu donne une grâce spéciale à un homme pour une tâche spéciale. Ils doivent s'honorer et se servir, se soutenir avec amour, se fortifier. Ils se doivent protection et grâce. C'est l'objectif de Dieu. Mari et femme sont inséparables. Homme et femme ne sont pas une sphère, mais deux hémisphères. Parler de libération est insensé. L'homme a besoin de la femme et la femme de l'homme. Voilà la vraie liberté dans la relation glorieuse du mariage. Dans l'ordre de l'Église, célébrer la scène est l'expression supérieure et l'exercice d'adoration chrétienne le plus saint. Les chrétiens du monde entier commémorent la mort de Jésus dans cet acte d'adoration très solennel et chargé de sens. Mais à Corinthe, certains abusaient de la tradition festive de l'agape et se gavaient sans s'occuper des affamés alentour. Ce repas devait être une marque d'amour mutuel. Malheureusement, quand les croyants corinthiens se rassemblaient, leur vie indisciplinée se révélait clairement. La scène est un moment d'adoration sacrée. Il symbolise le don ultime de Jésus. À son dernier repas, quelques heures avant la croix, Jésus prend du pain, le rompt comme symbole de son corps brisé pour nous. Paul décrit ce moment comme s'il avait entendu de Jésus en personne. Célébrer la scène est aussi profondément personnel pour nous. On doit prendre au sérieux notre attitude devant lui. Notre cœur importe à Jésus. Souvent, la parole de Dieu nous rappelle que notre péché peut être pardonné grâce à son cœur brisé dans la souffrance et son sang versé sur la croix. Quand tu prends la scène, Jésus est présent. C'est vrai, ce n'est pas qu'un symbole. C'est ce que discerner le corps de Christ veut dire. Prends-tu au sérieux la célébration de la scène ? Certains Corinthiens, non, et ça leur a coûté la santé. À certains, même la vie. La scène représente l'essence de notre relation avec Dieu, la communion avec lui par la mort de Christ sur la croix. Ça te pousse à vouloir le louer, n'est-ce pas ? Vas-y, dis-lui immédiatement merci, fais-lui entendre ta voix. Dans le prochain épisode, on se demandera quelle vertu est la plus grande.
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1: En Matthieu 18, 33, nous lisons ceci. « Ne devais-tu pas, toi aussi, avoir pitié de ton compagnon comme j'ai eu pitié de toi ?» Lorsqu'on a reçu un avantage, un cadeau, nous avons à poursuivre la chaîne, à en faire bénéficier autrui aussi. Nous avons à avoir pitié du suivant, bien davantage que d'avoir pitié de celui qui a eu pitié pour nous. C'est ainsi que nous continuons la chaîne de l'amour qui rend le monde meilleur.
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0: Voir sa vie c'est détruire, c'est triste. 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Là-bas ce n'est pas à la mode de suivre le Christ. 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

Pourquoi le mal? Pourquoi la souffrance? J'ai pas de réponse, mais j'ai une solution. Jésus-Christ, Dieu fait homme, a lui aussi souffert pour régler le problème du mal. Il a partagé notre condition humaine pour pouvoir donner sa vie pour nous, réconcilier le monde avec Dieu et un jour restaurer toutes choses. Il peut ainsi compatir à nos faiblesses, nous secourir au bon moment et nous donner une espérance plus grande que nos souffrances.

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J'ai toujours cherché la vie, mais la vie m'a cherché aussi, a été assez difficile. Ça me rapporte en 1993 où justement ma vie de maman et de femme a basculé. 3 ans auparavant, j'avais eu mon 5e enfant, j'étais épuisée, une dépression postpartum, fatiguée dans mon corps, dans mon esprit. J'essayais de retrouver un sens à qui j'étais, où j'allais. La dépression avait sabré dans ma famille. Ça a été très difficile pour mon mari, pour moi aussi, évidemment, pour mes enfants. Et ça s'est soldé par un divorce que j'ai eu beaucoup, beaucoup de mal à accepter, si c'est quelque chose d'acceptable. Et pour gagner ma vie, je travaillais comme intervenante auprès de femmes qui avaient été agressées sexuellement. Et ça m'a rappelé que moi aussi, je l'avais été à l'âge de 8 ans. Je venais d'une famille avec un père assez dysfonctionnel, insécure, violent verbalement, violent parfois physiquement, un grand-père incestueux. Et je portais les conséquences de tous ces abus-là sans trop le savoir. Plus je les identifiais, plus ma souffrance, ma détresse était grande. Et je me suis retrouvée, après 10 ans de travail et le soin de mes 3 derniers enfants comme famille monoparentale, je me suis retrouvée en arrêt de travail. Je m'isolais, il n'y avait plus rien qui avait du sens. J'avais eu quelques relations amoureuses qui m'avaient amenée dans encore plus de détresse. Et seule à la maison, une journée, pendant des mois, j'avais lu les psaumes et un ami m'avait prêté la vie de David. Et je l'en remercie maintenant parce qu'à travers la lecture de la vie de David, une phrase m'a accrochée. Et tout à coup, par la fenêtre du salon, j'ai ressenti une chaleur, un bien-être, une lumière qui était quelque chose que j'avais jamais vu auparavant. Et une voix douce qui me parlait et qui me demandait « Qui es-tu? Qui dis-tu que je suis? » Et j'avais répondu « Tu es le roi. T'es mon père. » J'avais de la difficulté avec la relation père-fille. Et cette même voix m'a dit encore tendrement, « Si je suis ton père, qui es-tu? » »« Je suis ta fille. » »« Et si je t'es le roi, je suis une princesse. » Et je ressentis que je ne serais plus jamais la Cendrillon qu'on traîne dans la cendre, que l'amour ne m'abuserait plus. Parce que l'amour qui me parlait, un Dieu vivant avec une parole vivante, venait de percer en moi ce cœur brisé et je suis tombée agenouillée sur le tapis du salon et j'ai pleuré ma vie. J'ai tellement pleuré ma vie avec cette assurance que j'étais pardonnée, que Dieu venait de me laver, de me nettoyer, de m'enlever tous les fardeaux parce que pendant toutes ces années-là, j'avais vécu séparée de lui, j'avais penser, être capable de contrôler ma vie, de contrôler les circonstances, de refaire ma vie, de soulager des femmes. J'avais pas pu sauver ma mère, j'avais pas pu sauver ces femmes-là, mais c'est Jésus qui voulait me sauver. Et il me montrait, Dieu lui-même me montrait que Jésus, son Fils bien-aimé, était mort pour moi. Il était mort parce qu'il m'aimait, parce qu'il voulait que je sois son seul amour. Il voulait être mon seul amour, mon bien-aimé, celui à qui je peux me confier, celui en qui je trouvais de la compréhension, une fidélité sans borne, jamais lui ne me trahirait. Il a pris toutes les blessures de mon passé, et d'un coup, j'ai senti que j'étais guérie. Bien sûr, par la suite, il y a eu d'autres guérisons, il y a eu d'autres délivrances.
Mais là, j'avais trouvé le sens de la vie, j'avais trouvé le sens de l'amour. Et cet amour-là ne m'abuserait plus, jamais. Je travaille maintenant comme ouvrière, j'ai laissé tout ce qui pouvait faire entrave entre moi et lui. Je travaille maintenant comme ouvrière dans un refuge où des personnes comme moi qui avaient des vies abîmées, des mal-être, des vides intérieurs peuvent maintenant être soutenues pour avoir un temps d'amitié avec Dieu. Et c'est le seul qui peut changer nos cœurs, c'est le seul qui peut vraiment guérir et consoler complètement. C'est le seul qui peut nous amener à la vie, parce que sa promesse, c'est celle de la vie éternelle. Et je l'attends, et il m'attend. Et ça, c'est la plus belle espérance, la plus belle paix, la plus belle joie que je peux avoir dans ma vie. Et merci, précieux Jésus, parce que tu m'as sauvé la vie. Et tu veux sauver la vie de toutes les personnes qui, comme moi, étaient perdues. Merci, Jésus.

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2: Salut, c'est Marjo Ando sur FM Évangile 66. Bienvenue à ce premier numéro d'Un chant des générations, l'émission qui te parle de la chanson chantée de génération en génération. Et oui, certains chants ont le don de traverser les générations. On conserve les paroles, on pense la mélodie autrement et on obtient une nouvelle version. Aujourd'hui, pour toi, j'ai sélectionné le chant prière Notre Père, j'ai choisi la version du groupe Glorious.

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Revenons à Glorious. Ce groupe français est fondé dans les années 2000 sur un style pop-rock. Il est composé initialement de trois frères, Benjamin Pouzin, le fondateur du groupe, et ses frères Thomas et Aurélien.

Le 8 décembre 2002, le groupe sort son premier album intitulé Glorious. Le single Notre Père, quant à lui, sort en décembre 2014 et reçoit un écho favorable auprès du public. Les choses n'ont pas toujours été faciles pour Glorious, comme en 2007, où le groupe a dû arrêter ses activités musicales pour des raisons financières. Tout reprend en 2008. Glorious a comme un leitmotiv. Nous sommes des gens ordinaires avec un Dieu extraordinaire.

Notre Père, le chant prière, est chanté pendant les messes, les cultes, les mariages, les concerts. C'est la prière chantée de génération en génération.

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Épître de Paul aux Galates, chapitre 4. Or, aussi longtemps que l'héritier est enfant, je dis qu'il ne diffère en rien d'un esclave, quoiqu'il soit le maître de tout. Mais il est sous des tuteurs et des administrateurs, jusqu'au temps marqué par le Père. Nous aussi, de la même manière, lorsque nous étions enfants, nous étions sous l'esclavage des rudiments du monde. Mais, lorsque les temps ont été accomplis, Dieu a envoyé son Fils, né d'une femme, né sous la loi, afin qu'il rachetât ceux qui étaient sous la loi, afin que nous reçussions l'adoption. Et parce que vous êtes fils, Dieu a envoyé dans nos cœurs l'Esprit de son Fils, lequel crie « Abba, Père !» Ainsi tu n'es plus esclave, mais fils. Et si tu es fils, tu es aussi héritier par la grâce de Dieu. Autrefois, ne connaissant pas Dieu, vous serviez des dieux qui ne le sont pas de leur nature. Mais à présent que vous avez connu Dieu, ou plutôt, que vous avez été connu de Dieu, comment retournez-vous à ces faibles et pauvres rudiments auxquels de nouveau vous voulez vous asservir encore? Vous observez les jours, les mois, les temps et les années. Je crains d'avoir inutilement travaillé pour vous. Soyez comme moi, car moi aussi je suis comme vous. Frère, je vous en supplie. Vous ne m'avez fait aucun tort. Vous savez que ce fut à cause d'une infirmité de la chair que je vous ai pour la première fois annoncé l'Évangile. Et mis à l'épreuve par ma chair, vous n'avez témoigné ni mépris, ni dégoût. Vous m'avez au contraire reçu comme un ange de Dieu, comme Jésus-Christ. Où est donc l'expression de votre bonheur? Car je vous atteste que, si cela eût été possible, vous vous seriez arraché les yeux pour me les donner. Suis-je devenu votre ennemi en vous disant la vérité? Le zèle qu'ils ont pour vous n'est pas pur. Mais ils veulent vous détacher de nous afin que vous soyez zélés pour eux. Il est beau d'avoir du zèle, pour ce qui est bien et en tout temps, et non pas seulement quand je suis présent parmi vous. Mes enfants, pour qui j'éprouve de nouveau les douleurs de l'enfantement, jusqu'à ce que Christ soit formé en vous, je voudrais être maintenant auprès de vous, et changer de langage, car je suis dans l'inquiétude à votre sujet. Dites-moi, vous qui voulez être sous la loi, n'entendez-vous point la loi? Car il est écrit qu'Abraham eut deux fils, un de la femme esclave et un de la femme libre. Mais celui de l'esclave naquit selon la chair, et celui de la femme libre naquit en vertu de la promesse. Ces choses sont allégoriques, car ces femmes sont deux alliances. L'une du mont Sinaï, enfantant pour la servitude, c'est Agar, car Agar, c'est le mont Sinaï en Arabie. Et elle correspond à la Jérusalem actuelle, qui est dans la servitude avec ses enfants. Mais la Jérusalem d'en haut est libre, c'est notre mère. Car il est écrit, « Réjouis-toi, stérile, toi qui n'enfantes point, éclate et pousse des cris. Toi qui n'as pas éprouvé les douleurs de l'enfantement, car les enfants de la délaissée seront plus nombreux que les enfants de celle qui était mariée. » Pour vous, frères, comme Isaac, vous êtes enfants de la promesse, et de même, qu'alors celui qui était né selon la chair persécutait celui qui était né selon l'esprit, ainsi en est-il encore maintenant. Mais que dit l'Écriture? Chasse l'esclave et son fils, car le fils de l'esclave n'héritera pas avec le fils de la femme libre. C'est pourquoi, frères, nous ne sommes pas enfants de l'esclavage, mais de la femme.

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2: Bonjour et bienvenue dans cette nouvelle émission des lettres et racines hébraïques. Après avoir vu lors des dernières émissions la symbolique de certains éléments de la nature, comme le blé, la vigne, le figuier, nous allons aujourd'hui poursuivre l'étude d'un des arbres cités dans les Écritures, l'olivier et son produit essentiel qui est l'huile. L'olivier est prisé pour la sculpture d'objets, pour le lambrissage, mais bien sûr pour ses olives, qui donnent le produit le plus vendu dans l'Antiquité. L'olivier est souvent associé à la vigne, car les deux donnent des produits transformés à usage liturgique, le vin et l'huile. L'olivier est un arbre aux multiples symboles. Il est le premier arbre cité après le déluge. Dans Genèse 8, verset 11, il est écrit « La colombe revint à lui sur le soir, et voici une feuille d'olivier arrachée était dans son bec. Noé connut ainsi que les eaux avaient diminué sur la terre. » L'olivier est symbole de la fin des hostilités. Il est devenu le signe de la paix, mais aussi de richesse, de récompense. L'olivier se dit Zaït. En hébreu, Zaït. Un Zaïn, un Yod et un Tav. Abordons maintenant le produit de l'olivier, qui est l'olive, et qui va donner l'huile. Shemen. Shin, Mem, Nun. Regardons les lettres de ce mot. Shemen, qui veut dire donc l'huile, nous trouvons la racine Shem, qui veut dire le nom. Shem, le nom qui nous parle de Dieu. Dans la tradition juive, nous appelons Dieu par Hachem, par le Saint béni soit-il. Hachem donc parle de Dieu avec un nun à la fin du mot qu'on appelle le nun final. Alors le nun, qui a une valeur numérique de 50, est symbole de germe. La valeur numérique 50 nous parle de kol, le mot kol, kaf lamed, de valeur donc numérique 50, qui veut dire le tout. En effet, dans le germe, il y a la totalité du fruit qui est contenu en lui. Mais le germe est fragile. Alors il y a le nun final, qui s'écrit différemment que la lettre nun. Le nun final a une valeur numérique de 700. Il est l'homologue du zaïn, valeur numérique 7, et a un petit peu la même forme dans l'écriture. Elle représente

Cette lettre noun finale représente, comme le zaïn, une arme avec la forme du poignard, de l'épée. Le noun final est donc un germe, bien sûr, mais il est la force mâle de l'homme qui atteint son dernier espace intérieur. On peut lire que l'huile est image symbolique du nom de Dieu, Shem, vers un accomplissement final. Voilà. L'olive concassée donne une huile vierge et pure. Elle est un produit qui brûle facilement et qui donne une lumière particulièrement chaude. C'est aussi un lubrifiant qui facilite le contact et évite les frottements. L'huile a donc été utilisée d'une part pour éclairer et d'autre part pour sanctifier un lieu, pour élever une personne. Il y a par exemple l'anecdote dans la Genèse de Jacob à Bethel. Ayant reconnu la présence de Dieu en ce lieu, il éleva un autel et l'enduit d'huile pour le sanctifier. Voilà, c'est la marque d'un espace sacré. Pas plus que pour l'Ancien Testament, on retrouve dans le Nouveau Testament les oliviers. Songeons à l'importance du mont des oliviers dans l'Évangile. Et par ailleurs, l'apôtre Paul, parlant de l'Église naissante, dira qu'elle est greffée sur l'olivier franc d'Israël. L'Église naissante, telle l'olivier sauvage, est greffée à l'olivier franc d'Israël. Romains chapitre 11 et chapitre 16. En Exode 30, versets 23-33, l'huile est un symbole de l'onction officielle de l'Esprit pour le service. Les prophètes, les prêtres et les rois étaient installés dans leur fonction par une cérémonie d'onction d'huile. L'huile est un symbole de l'œuvre du Saint-Esprit dans les domaines suivants: la consécration pour le service, la guérison, l'illumination. On peut voir aussi, comme je disais précédemment, l'huile est un facteur de communion, puisque l'huile est un lubrifiant qui facilite le contact et évite les frottements. On peut voir dans l'huile du Saint-Esprit, justement, ce facilitateur des contacts. Il favorise l'unité fraternelle, la communion. Voyons à présent l'huile pour la consécration, pour le service. La racine du mot consécration, qui peut se traduire aussi par installation, est la racine malé, même lamed aleph. Malé veut dire remplir. On peut le traduire avec les lettres hébraïques, lui donner un sens qui est celui de mettre en mouvement lamed, la maternité, Aleph même. Donc, on peut lire dans cette racine de consécration le fait de mettre en mouvement une maternité. La maternité, c'est la naissance qui donne un fruit vers une plénitude. Il n'y a plénitude qu'en obéissant à la loi de la circoncision. Là aussi, dans Malé, on retrouve la racine même, Lamed, qui nous parle de la circoncision. La loi de la circoncision, c'est ce qui permet justement à ce que le fruit arrive à terme et arrive à son accomplissement. Les prophètes, les prêtres et les rois étaient installés dans leur fonction par une cérémonie d'onction d'huile. L'onction d'huile ne pouvait pas être utilisé pour des besoins profanes. Quelqu'un ne pouvait jamais être oint d'huile avant qu'il ait été racheté par le sang d'un sacrifice. Il est intéressant de noter aussi que cette huile d'onction est appelée l'huile de joie. Nous le verrons un peu plus tard. Mais la joie accompagne toujours un renouvellement spirituel. À présent, regardons l'huile avec la guérison. En rapport avec la guérison.
La guérison se dit raf en hébreu, resh et p. La lettre p peut se prononcer feu, raf. L'anagramme de raf est par, qui nous parle de la fécondité. Regardons en détail les racines hébraïques. Dans le mot de raf, guérison, on peut lire le principe resh de la parole p. En effet, la lettre P, le pictogramme primitif, est une bouche. La bouche est le siège de la parole. Donc, dans la guérison, il y a cette notion très intéressante de l'importance de la parole. La parole guérit. Le fruit de ta parole, le fruit de ta langue, comme dit les Écritures, est important parce que si tu confesses le négatif, tu obtiens le négatif. Si tu confesses le positif, tu obtiens le positif. Il y a dans la parole la puissance de la guérison. Jésus guérissait par la parole. La bouche, donc, est symbole d'ouverture et siège de la langue, du logos, donc de la parole, non du bavardage, mais véritablement de la parole, l'image du Verbe divin. La parole est créatrice et source de libération. L'huile était donc utilisée dans la guérison dans les temps bibliques. Elle avait l'effet d'adoucir la blessure, mais elle était aussi un symbole de la protection de Dieu. Les disciples guérissaient avec l'onction d'huile, Marc 6, verset 13, et les anciens de l'Église étaient chargés de prier pour les malades et de leur faire l'onction d'huile, Jacques 5, 14. Le Saint-Esprit a aujourd'hui un ministère de guérison des corps, mais aussi des cœurs.

0: Abordons maintenant l'huile et l'illumination. Regardons le mot lumière, qui est donc lié à l'illumination. Il y a le mot or, en hébreu, aleph, vav, resh, qui signifie la lumière. On peut lire dans ce mot Elohim, aleph, dans son principe, resh, dans l'homme, vav. En effet, toute lumière est la rencontre entre une source d'émission et un récepteur. Il incombe à l'homme d'assumer ce rapport de réceptivité par rapport à la source qui est Dieu. La lumière se dit aussi par le mot zérar, qui a le sens donc de lumière, d'éclat, de rayonnement. Donc deux mots, or, aleph, vav, resh, et zérar, zaïn, resh, ret. C'est intéressant parce que dans les deux mots, il y a un rapport avec le souffle de Dieu. Effectivement, dans or, on a la même racine qui va donner le mot de l'air, l'air que nous respirons, aïr, qui est un aleph, vav, yod, resh, alors que la lumière, c'est un aleph, vav, resh. Donc, la même racine se retrouve dans le mot air, qui est l'air que nous respirons. Et dans zérar, qui veut dire donc la lumière aussi, il y a la racine resh, ret, qui nous parle du rouar, le souffle. On parle du souffle de Dieu. Le rouar, c'est le souffle. Et donc, dans un mot comme dans l'autre, il y a cette notion de l'air que nous respirons, du souffle de Dieu, qui apporte la vie. C'est intéressant de voir cette correspondance dans l'hébreu. Revenons à l'olivier et revenons à l'illumination. Dans l'Antiquité, l'olivier était le plus important de tous les arbres, parce que l'huile était considérée comme l'une des nécessités fondamentales de la vie. Elle était utilisée pour la cuisine, pour offrir des sacrifices, pour le combustible, etc. Les olives étaient broyées dans un pressoir et l'huile était recueillie dans des jarres. L'huile était donc utilisée pour la lampe qui brûlait continuellement. On voit ça dans le tabernacle. Exode 27, verset 20. Il est écrit « Tu ordonneras aux enfants d'Israël de t'apporter pour le chandelier de l'huile pure d'olive concassée afin d'entretenir les lampes continuellement. » Traduit dans la structure du Nouveau Testament, ceci signifierait que tout croyant, rempli de l'Esprit, peut avoir cette illumination de l'Esprit en lui. L'huile sainte utilisée pour le temple provenait d'olives pures broyées concassées. Cela nous parle du brisement nécessaire pour obtenir l'onction. Jésus, qui est loin de l'Éternel, est l'exemple suprême au jardin de Gethsémané, le pressoir à huile. Parlons à présent de l'onction et du mot « Messie », qui est traduit par le Christ en grec et qui signifie « celui qui est oint, celui qui a l'onction ». Le Messie, celui qui est oint, se dit « Machiar » en hébreu. C'est un mème, un shin, un yod et un ret. Avec les lettres, nous pouvons lire que ce mot nous parle de la parole du Verbe. On peut lire Machiar ainsi. Celui qui vient, avec la lettre mème, qui vient de la parole avec la lettre shin, yod et ret. Effectivement, la parole qui se dit davar se dit aussi sir. Shin, Yod, Ret. Je rappelle que la lettre Shin peut se prononcer se. Ici, parole, le mot parole est sir, qui est un Shin, un Yod et un Ret. Donc dans Machiar, on peut lire qui a le sens de ce qui vient de la parole, c'est-à-dire le verbe incarné, le verbe divin. On peut lire aussi dans le mot Messie, celui qui tire, qui renverse, même Chine, la racine même Chine qui veut dire tirer hors, renverser, tirer hors, qui tire hors, quoi, la barrière, ret. Le pictogramme de la lettre ret est une barrière. Donc, dans Mashiach, on peut lire celui qui tire la barrière, qui la renverse et qui amène la vie. Le ret et le yod qui se trouvent dans le Mashiach aussi. Donc, celui qui renverse la barrière et qui amène la vie. Il y a toute une symbolique merveilleuse dans ce mot de Mashiach. Les lettres qui composent un mot en hébreu, souvent, donnent l'interprétation de la signification du mot. Pour le chrétien, le Messie extérieur est venu en la personne de Jésus-Christ, traçant de sa vie et de sa mort et de sa résurrection le chemin intérieur que nous avons à suivre pour faire grandir en nous l'enfant divin et entrer dans notre dimension messianique. Tout disciple du Seigneur passera par le brisement intérieur, permettant à l'onction d'illuminer notre être. Le brisement libère l'onction. C'est un principe essentiel. Dans Matthieu 6, versets 22 et 23, il est écrit « L'œil est la lampe du corps. Si ton œil est en bon état, tout ton corps sera éclairé. Mais si ton œil est en mauvais état, tout ton corps sera dans les ténèbres. Si donc la lumière qui est en toi est ténèbre, combien seront grandes ces ténèbres ? L'huile fait resplendir le visage des élus qui sont loin. Il n'a plus peur de l'avenir, il est confiant en Dieu. Il est rempli de joie chaque jour que l'Éternel fait. » Effectivement, on parle aussi de l'huile de joie. Dans Hébreux, versets 1 à 9, il fait référence au psaume 45, 7 en fait, où il est écrit « Tu as aimé la justice et tu as haï l'iniquité. C'est pourquoi, ô Dieu, ton Dieu t'a oint d'une huile de joie au-dessus de tes égaux. Celui qui a aimé la justice et haï l'iniquité est le Sauveur, le Messie. Il donne son huile de joie aux fidèles. La joie, lorsqu'elle est grande, nous fait tressaillir du plus profond de notre être. La joie fait briller le visage, rendu lumineux, et fait bondir, sauter nos corps, sauter de joie. Dieu est la source de la joie, elle dérive naturellement de la relation du croyant avec Dieu. Dans le Nouveau Testament, la joie est liée à la bonne nouvelle du royaume, comme l'annonce par exemple l'ange au berger de Bethléem. Ne craignez point, car je vous annonce une bonne nouvelle qui sera pour tout le peuple le sujet d'une grande joie. Dans le psaume 133, versets 1 à 2, il est écrit « Voici qu'il est agréable, qu'il est doux pour des frères de demeurer ensemble. C'est comme l'huile précieuse qui, répandue sur la tête, descend sur la barbe d'Aaron, qui descend sur le bord de ses vêtements. L'huile est comme un vêtement. Autant l'iniquité donne un vieux vêtement sale et même une forme de nudité, autant l'onction nous revêt d'un vêtement de gloire, un vêtement blanc. » Cette onction, comme je disais précédemment, passera par le brisement intérieur. L'obéissance amène à une forme de brisement, mais ce brisement est bénéfique. Il permet justement à l'esprit d'œuvrer en nous, il permet à l'onction de nous illuminer. L'obéissance, demeurer en Dieu, amène le brisement, et le brisement amène l'onction. Et c'est l'onction qui illumine notre être. Voilà. Que le Seigneur vous bénisse, et à bientôt.
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3: Bonjour à tous. Tous les opposent sauf leur passion commune. Cela pourrait être le titre d'un article qui parle de cuisine ou de moto, mais ça pourrait être aussi le titre d'un livre qui nous parle de Pierre et Paul, ces deux personnages emblématiques du Nouveau Testament. Car sur le papier, mis à part leur amour pour Christ, leur appartenance au peuple juif, Pierre et Paul n'avaient pas grand-chose en commun. Pierre était pêcheur de profession, c'était un homme simple et sans grande éducation. Paul, lui, dans sa jeunesse, est allé dans une prestigieuse école rabbinique. En plus de sa langue natale, Paul connaissait plusieurs langues, dont le grec et l'hébreu. Paul avait même acquis la nationalité romaine, ce qui lui conférait un grand niveau de privilèges politiques et juridiques. Pierre n'était pas un académique, mais il avait l'intelligence du cœur. Il avait suivi Jésus dès le début de son ministère et après 3 ans dans ses pas, il était devenu un de ses plus proches amis et le connaissait comme personne. Paul, en revanche, détestait Jésus. Il a passé plusieurs années après la mort de Jésus à persécuter l'Église primitive jusqu'au jour où, dans une vision, le Christ s'est révélé à lui et ce jour-là, sa connaissance théorique a pris une dimension toute nouvelle. Et bien que tout oppose Pierre et Paul, Jésus les a choisis tous les deux pour poursuivre son ministère sur terre. Écoutez un peu. En Luc 4, 24, Jésus explique comment les promesses des Écritures ont été accomplies par sa venue sur terre en tant qu'homme. En Actes 2, 16, Pierre explique l'accomplissement de la prophétie de Joël par la venue du Saint-Esprit. Et en Actes 13, 26, Paul va expliquer à son tour comment les Écritures ont annoncé la venue de Jésus. En Luc 4, 31, Jésus délivre un homme qui est sous l'emprise d'un démon. Un type de ministère qui n'apparaît pas avant la venue du Christ sur terre. En Actes 5, 16, Pierre va délivrer plusieurs personnes tourmentées par des esprits impurs. Et en Actes 16, 16, c'est Paul qui va délivrer une jeune esclave d'un esprit démoniaque. On continue. En Luc 5, 17, Jésus guérit un homme paralytique. En Actes 3, 1, Pierre guérit un homme infirme. Et en Actes 14, 8, c'est Paul qui guérit un homme qui n'avait jamais marché. En Luc 7, 11, Jésus ressuscite un homme qu'on amène au caveau. En Actes 9, 36, Pierre ressuscite une disciple nommée Tabitha. En Actes 20, 7, c'est Paul qui ressuscite Eutychus, un jeune disciple qui vient de faire une chute mortelle. Alors évidemment, Pierre, l'homme d'expérience, et Paul, l'intellectuel, ont pu accomplir ces miracles par la puissance de Jésus. Mais c'est ensemble, dans l'unité, dans le respect de leurs différences, qu'ils ont été utilisés par Dieu pour faire grandir son Église. Alors que vous soyez un Paul ou un Pierre, je vous encourage à aimer vos frères et sœurs dans leurs différences. C'est grâce à cela, nous dit Jésus, que le monde verra que vous êtes vraiment ses disciples. Merci pour votre écoute et à bientôt.

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0: Voici sa parole pour aujourd'hui.
1: Jeudi 28 mai. Être stimulé ou transmettre une bénédiction. Car je désire vous voir pour vous communiquer quelques dons spirituels. Romains chapitre 1, verset 11. Au chapitre 38 de la Genèse, Tamar, une païenne, épousa Er, fils de Juda. Lorsqu'il mourut, la laissant sans enfant, son frère Onan se trouva dans l'obligation, selon la coutume de l'époque, de l'épouser. Ainsi pourrait-elle être acceptée dans leur culture hébraïque. Cependant, lors de leur première nuit, au lieu de lui transmettre sa semence, Onan la répandit à terre exprès pour ne pas susciter de descendance à son frère. Et Dieu le fit mourir. Pourquoi ? Parce que son plan était que Onan transmette la bénédiction d'une famille à Tamar, et non qu'il soit stimulé sexuellement. Au fait, pourquoi allez-vous à l'église le dimanche ? Pour être stimulé, ému, bouleversé, rassuré. Ou bien pour transmettre quelque chose. À quoi bon bondir sur vos jambes pour chanter en harmonie avec les chants du cœur ou vous frapper la poitrine en écoutant le poignant message que vous entendez si vous rentrez chez vous un tant soit peu ému, mais le cœur inchangé. À un moment donné, la parole que vous avez entendue doit concevoir du fruit dans votre cœur, avant que vous ne puissiez porter du fruit, selon Jean chapitre 15 et chapitre 16. À un moment donné, il faut que vous deveniez tellement rempli du plan divin que vous devrez commencer à le transmettre à d'autres. Sinon, votre héritage mourra avec vous. Voilà pourquoi il vous faut préparer votre succession spirituelle. Quel intérêt à mourir sans avoir transmis à d'autres ce qui nous a déjà été transmis. Après la rencontre de Moïse avec Dieu au buisson ardent, il fit sortir le peuple d'Égypte afin de leur montrer ce qu'il avait vu et touché, ce qu'il avait touché. Voilà ce que vous êtes aussi appelé à faire. Parfois, Dieu vous amènera à des lieux d'expérience afin que vous puissiez amener d'autres à faire les mêmes expériences. Si Dieu vous a transmis quelque chose, sa parole aujourd'hui est « Ne gardez pas cela pour vous seul ».
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1: On était élevé sur une ferme, je suis le dixième d'une famille de 10. 8 gars, 2 filles. Sur une ferme, le seul problème que j'avais, c'était d'avoir la fièvre des foins. Donc, c'est pas évident. J'étais malade presque tout le temps. Par contre, la vie sur la ferme a été vraiment agréable, puis on a eu des parents extraordinaires. Fait que je peux pas demander mieux. J'ai des bons souvenirs de mon enfance. Il y a des événements qui ont marqué mon enfance, particulièrement quand j'étais 5-6 ans. Ma cousine a été assassinée. Et ça a marqué beaucoup. Plus tard, ma tante est décédée d'un accident d'auto. Puis 3-4 ans plus tard, mon oncle et ma tante se tuent d'un accident d'auto. Ça, c'est à part de d'autres tragédies. Fait que vraiment, ça a été très présent dans ma famille, des tragédies. Ça arrivait aux autres, mais plus tard, en faisant de la plongée sous-marine entre Key West et Cuba, j'ai quelqu'un qui m'a accroché avec son couteau, et là, je me suis mis à saigner. Il a fallu que je remonte au bateau. Le temps de remonter et de retourner au bateau, ça a peut-être pris une dizaine de minutes, mais là, je savais que j'étais à travers les requins, qu'en tout cas, qu'il y en avait qui pouvaient me retrouver facilement parce que j'étais devenu un appât. Alors, le cœur me battait tellement fort, j'avais tellement peur de mourir, de me faire attraper. Comme dit l'expression, j'avais la chienne. Vraiment, là, comme c'est pas possible. Ce qui m'a marqué le plus, par contre, c'est quand mon père est décédé. Parce que là, la mort était pas juste proche, c'était la personne la plus proche de moi que je perdais. Puis là, je me suis posé des questions. C'est quoi qui arrive après? Où qui est rendu mon père? Ça me tourmentait parce que, pour moi, là, j'acceptais pas ça, de l'avoir perdu. Puis, je voulais avoir des réponses, mais dans le fond, les réponses que j'avais au niveau de ce que j'avais entendu, ça cliquait pas tellement. C'est qu'au salon funéraire, on disait que grand-papa il était rendu au ciel, mais plus tard, on faisait dire des messes pour le repos de son âme. Fait que là, je disais, coudonc, papa, il est où? Il peut pas être aux deux places à la fois. Fait que moi, qui étais plus religieux depuis des années, ça finit que je suis parti aller m'acheter une Bible parce que je voulais avoir des réponses. J'avais toujours cru que la Bible, c'était la vérité. Fait que j'ai commencé à lire. Puis j'ai ressorti un livre que mon frère m'avait donné plusieurs années avant, qui parlait des prophéties bibliques. Puis là, j'étais passionné de découvrir à quel point que la Bible était précise, puis parlait des événements qu'on vit aujourd'hui, mais sous le regard de la Bible. Alors ça, c'était passionnant. J'ai arrêté, en fait, compte de lire la Bible quand j'ai parti de business. Ça devait être pour moi le rêve de ma vie, ça devait être un succès extraordinaire. Mais c'est vite devenu très difficile et même un cauchemar parce qu'il manquait d'argent et je retournais continuellement voir des membres de ma famille pour m'en sortir, pour passer au travail. Puis l'inévitable est venu et là, les autres avaient trop à perdre et pour moi, c'était épouvantable. Donc, j'avais planifié de me suicider pour qu'ils soient payés. Puis que, comme je me disais, ils vont être bien débarrassés, ils n'auront plus de toi. La seule chose qui m'a retenu, c'était de penser à mon fils de 3 ans. J'ai pas voulu l'abandonner. J'ai fait faillite, mais ça a été tellement difficile après. J'ai été un bon bout de temps sans aller voir la famille parce que j'avais trop honte. J'avais trop honte de ce que je leur avais fait, puis je savais qu'ils vivaient des problèmes, c'était à cause de moi. Fait que dans les mois qui suivent, il y a un chrétien qui est venu me porter un Nouveau Testament. Il savait que je vivais vraiment des temps difficiles, puis il dit, lis ça, ça va te faire du bien, tu vas trouver la paix, puis Dieu va te parler. Fait que je commence à lire. Puis là, c'était complètement une autre perspective parce que je lisais en regardant vraiment ce que Dieu avait à me dire. Puis c'est sûr qu'en cours de route, j'ai découvert que justement, Dieu voyait que j'avais des péchés dans ma vie. C'est un peu comme quand le soleil rentre dans une pièce et qu'on voit la poussière alors qu'on pensait que c'était tout propre. Donc là, je voyais que devant Dieu, j'étais pas si propre que je pensais. Ensuite, je réalisais aussi, j'avais toujours cru, moi, que j'avais fait assez de bonnes actions pour être correct, mais devant Dieu, ça prend un péché pour être un pécheur, comme pour une personne, ça prend un meurtre pour être appelé un meurtrier. Alors, j'étais obligé de me considérer pécheur, puis Dieu dit qu'il n'y a rien d'impur qui va rentrer au ciel. Je pouvais pas me présenter devant Dieu comme ça. J'étais condamné à passer l'éternité loin de lui, puis ça me hantait parce que j'avais été malheureux tellement avec des circonstances de ma vie que je voulais être heureux, puis je voulais passer l'éternité avec lui. Mais là, je savais que j'étais perdu. Et par contre, le cadeau que Dieu a donné, c'est son fils. Il dit dans sa parole, car Dieu a tant aimé le monde qu'il a donné son fils unique. Alors, je savais que Dieu avait donné son fils pour moi. Puis, je voulais l'avoir, mais c'est comme quand on a un médicament, faut pas seulement avoir la prescription, faut le prendre, le médicament. Donc, il fallait que je reçoive le cadeau de Dieu. Et le 3 décembre 91, Je me suis mis en prière, j'ai dit à Dieu, ma vie est tellement une ruine, je suis perdu devant toi, puis je veux que tu me sauves, je veux te donner ma vie, prends ma vie, sauve-moi, transforme-moi. Et jour-là, un fardeau énorme est sorti de mes épaules, tombé de mes épaules. Ma vie a été tellement changée par la suite. D'abord, la paix qui a régné dans mon cœur, que je n'avais pas connue depuis si longtemps. Et ensuite, l'angoisse qui est disparue. Et cette peur de la mort qui me harcelait au point qu'un jour, je m'étais acheté un revolver, cette peur est disparue tellement qu'un jour, j'ai couché sur le bord d'une route tout près d'un cimetière, puis tout seul, dans un endroit que je connaissais pas, j'aurais jamais fait ça, j'aurais couru des milles pour pas me retrouver là. Là, ça me dérangeait pas du tout. Ma vie a été transformée comme une chenille qui devient un papillon. On peut pas revenir en arrière. C'est une vie tellement merveilleuse. Dieu m'a donné la paix. Dieu m'a sauvé. Dieu m'a donné une vie nouvelle, une vie transformée. Et j'ai peut-être pas de fonds de pension encore, mais une chose est sûre, j'ai une assurance vers l'éternité. Je sais où je vais passer l'éternité. Puis c'est ça qui est le plus important. Ça donne quoi d'avoir des millions puis de manquer sa vie? Ce qu'il faut devant Dieu, c'est de réussir notre vie, et pour réussir notre vie, c'est d'avoir l'assurance pour l'éternité. Je remercie le Seigneur pour ça. Je suis tellement heureux.
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0: avait rien fait de mal, car après l'avoir pardonné, il lui a dit aussi de ne plus pécher. Des hommes ont utilisé le verset « Femmes, soyez soumises à vos maris » pour justifier leur coup de poing. Or Dieu n'a jamais laissé sa parole dans le but que certains puissent dominer, manipuler les autres. La Bible est une parole d'amour qui guérit les cœurs brisés et libère les captifs. Comme un parapluie qui protège, elle a besoin d'être ouverte pour pouvoir accomplir son rôle protecteur dans notre vie. Il est temps de changer votre regard sur la parole, car c'est elle qui vous donnera la sagesse pour savoir quoi faire au bon moment. Je prie. Merci Seigneur pour ta précieuse parole, au travers de laquelle tu me parles et tu te révèles chaque jour à moi. J'aime ta parole qui m'enseigne ce qui est bon, agréable et parfait à tes yeux.
1: Extrait du livre « 365 jours au cœur des proverbes » de Jérémie et Annabelle Sourdril.
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Bonjour, je suis Man Turner et vous allez écouter mon titre Je m'évade qui parle de mon cheminement avec Dieu et des défis qu'un chrétien peut rencontrer, mais aussi de la grande grâce de notre Dieu. Bonne écoute!

0: C'est pas faux. En matière de culpabilité, on s'applique souvent à soi-même une double peine. Étienne Séguier, formateur en médiation.
1: Il n'y a pas besoin des autres pour culpabiliser, on y arrive bien tout seul. Et souvent, moi, je trouve que les gens font ce qu'ils peuvent. Ils ont essayé de faire au mieux. Ils n'ont pas besoin d'en rajouter en disant « j'aurais dû mieux faire ». Parfois, je fais le parallèle aussi avec une autre figure de la Bible qui est Job. Je le compare parfois au pratiquant de développement personnel, celui qui aurait fait tous les stages de communication et qui serait un bon communicant, qui essaierait de cultiver ses talents. À un moment donné, il lui tombe dessus une épreuve. Ses amis, qui sont des bons amis, lui disent « mais t'aurais pas quelque chose à te reprocher ?» Et parfois, dans la vie, on a des bons amis comme ça qui veulent nous aider en disant « mais tu pourrais pas te reprocher quelque chose ?» Bah, comme Job, souvent, on peut dire « bah non, je crois que j'ai fait au mieux ».
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0: vous avez dit être le sel de la terre. En deux endroits, Jésus pose une question à ses disciples, Matthieu 5, verset 13 et Marc 9, verset 50. Si le sel n'est plus salé, avec quoi lui rendra-t-on sa saveur? Et il leur dit, en Matthieu 5, verset 13, « Vous êtes le sel de la terre ». Le propos est complété au verset suivant, « Vous êtes la lumière du monde ». Il est évident qu'il ne faut pas entendre ici le mot « terre » dans le sens de glèbe, car y semer du sel ne serait pas mirifique pour les récoltes. Il semble que l'on puisse comprendre la formule ainsi « Vous êtes ce qui donne la vie, l'esprit, le sens de l'absolu et de l'infini ». Comme le sel, vous êtes une quantité minime par rapport à l'ensemble, mais c'est grâce à vous que l'humanité ne régressera pas vers l'animalité et trouvera tout au contraire la voie de Dieu. L'expression en dehors du contexte religieux est parfois employée en direction de tous les porteurs de ce que Bergson appelait une morale ouverte. Extrait du livre « Expression biblique expliquée » de Paul Desallemands et Yves Stalloni, paru aux éditions Chêne.
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1: Bonjour à tous, j'espère que vous allez bien. On se retrouve aujourd'hui pour une nouvelle émission « C'est possible ». Donc je suis avec un nouvel invité. Bonjour.
2: Bonjour.
1: Est-ce que tu peux te présenter ?
2: Oui, alors moi je m'appelle Ayrton, j'ai 24 ans. Je m'occupe aujourd'hui dans Tout est possible d'un groupe de jeunes sur la région de Perpignan. Et ça fait maintenant 10 ans que je suis chrétien.
1: Aujourd'hui, on va aborder ensemble le sujet de comment garder la foi dans l'épreuve. Ayrton, est-ce que tu peux nous parler un peu plus de ce sujet ?
2: Alors oui, bien sûr. Moi, à l'âge de 5 ans, on m'a détecté une maladie génétique. Donc c'est une maladie, elle s'appelle maladie Charcot-Marie. C'est une maladie que, comme je te l'ai dit, elle est génétique. Et aujourd'hui, il n'y a toujours pas de remède. Donc,

0: eu la foi. Et c'est à quelle période de ta vie où il y a eu ce déclic, ce déclenchement où...
1: Moi, ça a été à l'âge de 14-15 ans. Comme je l'ai dit, à l'âge de 5 ans, j'ai reçu cette maladie. Mais comme je te l'ai dit, j'ai grandi comme ça, donc j'ai fait ma vie. Et à l'âge de 10 ans, j'ai commencé, par rapport à ma mère, que je l'accompagnais, commencer à s'approcher des choses de Dieu. Moi, je l'accompagnais, j'avais 10 ans, je ne savais pas c'était quoi. Et à l'âge de 10 ans, j'ai eu mes premiers contacts en réalité avec le Seigneur, parce qu'à l'âge de 10 ans, j'ai rentré dans une réunion et j'ai reçu le baptême du Saint-Esprit. Donc pour moi, je ne savais pas c'était quoi, j'ai 10 ans, je suis un enfant. Donc, mais surtout, ce qui me choque à ce moment-là, c'est que j'ai Jésus qui me parle, et c'est quelqu'un d'audible, comme là, comme on fait. Donc je grandis comme ça aussi. Et à l'âge de 15 ans, c'est là où que j'ai donné totalement ma vie à Dieu, où que j'ai décidé de dire: Seigneur, je t'offre ma jeunesse, je t'offre tout ce que j'ai totalement dans ma vie, parce que ce que je ressentais, cet amour que Dieu me montrait là, comme je te l'ai dit, j'ai reçu la maladie donc à 5 ans. Par rapport à ça, j'ai mes parents qui m'ont donné beaucoup d'amour, ils m'ont donné plein de choses en termes humains. Ils m'ont aimé, tout ça, ils m'ont donné vraiment cet amour qu'aujourd'hui je leur remercie. Mais là, il y avait un amour, cet amour de Dieu là, que, en réalité, c'est inexplicable. Il faut vraiment faire une expérience avec Dieu pour comprendre c'est quoi. C'est que cet amour-là, tellement grand, tellement puissant, que j'ai dit: Seigneur, j'ai ça, je le veux tout le temps. Je ne veux pas juste pour un moment que je passe avec toi, que ce soit pour 1 heure, 2 heures. Non, Seigneur, je veux tout le temps ça. Je veux cette paix que tu me montres là. Que quand j'allais à l'église, que je priais le Seigneur, je ressentais un amour tellement fort que ça surpassait tout. J'ai dit: Seigneur, je veux le garder. J'ai alors, j'ai aujourd'hui, à l'âge de 15 ans, je te donne ma jeunesse, je te donne toute ma vie et c'est tout. Je veux, Seigneur, plus perdre ça que tu me donnes.
0: Donc, il y a eu ce moment où tu as rencontré Jésus, et je pense que ça a fait toute la différence,
1: Oui.
0: mais tu continues à vivre cette épreuve.
1: Ah oui.
0: Est-ce que tu peux nous expliquer un peu comment tu as vécu ça aussi après la conversion?
1: Moi, comme je te l'ai dit, je me suis converti. Donc, amour de Dieu, bénédiction, vie bouleversée, une présence de Dieu, quelque chose que j'avais jamais reçu de ma vie. Parce que, comme je te l'ai dit, j'étais visité du Saint-Esprit, mais là, j'ai donné totalement ma vie à Dieu, donc il y avait tout. Et comme je te l'ai dit, ça a déplu à quelqu'un. Le jour où je me convertis, ça a déplu au diable. Et il est venu vers moi avec des mots très forts, en vérité. Et il jouait sur les mots. Parce qu'il faisait croire des mensonges pour la vérité. C'est-à-dire, il venait vers moi, il me disait: ton Dieu, il t'aime pas. Il dit: c'est ça ton Dieu, là? Il dit: pourquoi alors t'es toujours malade? Il dit: pourquoi il n'est pas capable de guérir ton Dieu? Pourtant, je me levais à l'appel, tout ça, je me faisais imposer les mains, et je repartais toujours malade. Et il y avait une genre de frustration qui commençait à avoir dans mon cœur, et il venait tous les jours, tous les jours, tous les jours, en me disant: ton Dieu, il t'aime pas. Pourtant, dans la Bible, il a ressuscité des morts, rendu la vue à des aveugles, guéri des paralytiques, et toi, il n'est pas capable de guérir ta petite maladie, là, donc c'est qu'il n'existe pas. Et j'ai rentré en vérité dans une sorte de colère en vérité envers Dieu. Je dis: Seigneur, c'est vrai, j'ai ce qu'il dit, j'ai pourquoi tu ne me guéris pas, j'ai pourquoi, en vérité, à chaque fois que je me lève, j'ai: Seigneur, je comprends rien, je demande la guérison, mais il ne se passe jamais rien. Et je criais sur Dieu, j'en avais marre en vérité, j'ai un jour, quand j'ai réellement crié à Dieu, j'ai dit: Seigneur, je voudrais que ça cesse tout ce qu'il dit. J'ai pourquoi te passer pour un menteur, le diable. J'ai pourquoi tout ce qu'il dit, c'est vrai. J'ai alors. T'es pas capable alors. Et Dieu m'a parlé. Il m'a dit des choses très simples. Il m'a dit: Ayrton, il dit pourquoi j'ai donné Jésus sur la croix. Et j'attendais sa réponse, j'étais là. Je sentais vraiment la présence de Dieu. Il m'a dit: t'étais atteint d'une maladie que tu ne savais même pas. C'était le péché. Et si je donnais pas Jésus sur la croix, t'étais pour l'éternité. C'était pas juste pour un temps de vie, c'était pour l'éternité que tu n'étais plus avec moi. Et comme je t'aime et que tu es mon enfant, avant de guérir ta chair, j'ai voulu faire quelque chose, c'est guérir ton âme, et c'est ça que j'ai fait. Et depuis ce jour-là, il s'est passé un genre de déclic dans ma vie. C'est que le verset qui dit Dieu a pour vous des projets de paix dans le malheur, bon, aujourd'hui je peux le dire parce que à partir de ce moment-là, Dieu n'a pas fait que dire qu'il avait guéri mon âme, il a aussi prophétisé sur ma vie, Dieu. Il a dit: aujourd'hui, je te donne une guérison et je vais t'appeler à mon service. Et avant, moi, il y avait une chose que je ne savais pas par rapport à mes parents. C'est beaucoup après qu'on le sait, ces choses-là. C'est que moi, mes parents, quand j'étais tout petit, donc de mes 5 ans jusqu'à mes 15 ans,

0: À chaque fois qu'il m'appelait par mon nom, il pleurait. Parce que quand ma mère me voyait à 5-6 ans arriver en marchant, elle voyait la maladie. Donc elle, quand elle m'appelait par mon nom, elle pleurait parce que elle voyait plus la maladie que son fils à la fin. C'était tellement devenu grave cette maladie, c'est que les gens autour de moi avaient de la peine. Les gens autour de moi, mon père, lui, avait de la colère contre Dieu. Parce qu'il disait, pourquoi mon fils n'est pas un autre et pourquoi il n'est pas tout simplement guéri? Il souhaitait pas la maladie aux autres, mais il disait, pourquoi mon fils? Il avait toute cette incompréhension. Et le jour où j'ai voulu réellement faire ce lâcher prise avec Dieu et de dire je donne totalement ma vie à Dieu et que je suis pas venu par intérêt, je suis venu totalement par amour à Dieu, ben, de ce que le diable avait décrit de moi, c'est-à-dire une destinée de dépression pour mes parents, une destinée de colère pour mon père, moi, une destinée où que j'avais de la haine aussi par rapport à Dieu, Dieu lui a fait une destinée que, eh ben, j'imposerai les mains à des malades et ils seront guéris.
1: Amen.
0: Ou je prêcherai la délivrance et les gens seront délivrés. Ou qu'aujourd'hui, moi, en face de vous, ben, vous avez le premier guéri d'une maladie incurable. Et ça, c'est des choses que j'aurais pas pu dire il y a longtemps et qu'aujourd'hui, moi, c'est réellement en Dieu que je peux avoir ça parce que toutes ces choses-là, dans le monde, j'aurais pas pu les avoir. Et aujourd'hui, moi, je suis fier de lui appartenir parce que, comme je te l'ai dit, aujourd'hui, Dieu fait des miracles. C'est pas fini encore. C'est d'actualité, on a un Dieu vivant encore.
1: Donc, d'après ton témoignage, ce que j'ai écouté, vraiment, c'est la question qui était abordée, c'est comment garder la foi dans l'épreuve? Et si j'ai bien compris, pour toi, ce qui t'a permis de garder la foi dans l'épreuve, c'est quand vraiment Dieu t'a révélé ce que Jésus a fait
0: C'est
1: pour toi.
0: ça.
1: C'est vraiment les vérités bibliques.
0: C'est
1: C'est vraiment
0: ça.
1: cette vérité que Jésus est mort et ressuscité pour toi.
0: C'est ça.
1: Et j'aimerais savoir si tu peux aujourd'hui donner un conseil aux personnes qui passent par des épreuves et qui voudraient avoir une solution comme toi, tu l'as eu.
0: Bien sûr. Alors le conseil que je peux te donner aujourd'hui, c'est ne pas paniquer face à l'épreuve. Parce qu'aujourd'hui, on a un Dieu qui est plus grand que l'épreuve. J'aimerais te dire que moi, dans ma situation, c'est que c'était ma maladie. Mais aujourd'hui, tu passes peut-être une autre épreuve qui est la maladie. Peut-être tu vis de l'angoisse aujourd'hui. Moi, j'ai jamais vécu l'angoisse, malgré que j'étais malade. Aujourd'hui, moi, j'ai la paix de Dieu et j'ai eu la chance de jamais vivre ça, mais peut-être toi aujourd'hui tu passes par l'angoisse et t'as jamais passé par la maladie. On a chacun notre épreuve, on a chacun notre talon d'Achille. Mais je veux te dire que dans chaque épreuve, il y a une solution. Moi, je suis pas plus que toi, je suis pareil que toi. Et si moi aujourd'hui j'ai pu m'en sortir grâce à Dieu, alors toi aussi, grâce à Dieu, tu peux t'en sortir. Donc, je te mets au défi même que quand l'épreuve est plus grand que toi, mets le Dieu de victoire qui est devant. Parce que lui est plus grand que ça. En fait, tu as gagné d'avance. C'est juste que des fois, par notre manque de connaissances, manque de compréhension peut-être des choses de Dieu, mais des fois, on ne comprend pas tout. Et je veux te dire une chose, c'est que si Dieu a promis des choses pour toi, si Dieu a un avenir de paix et non de malheur, bâtis sur ça. Je ne te dis pas même de t'inspirer, je te dis carrément de bâtir sur ça, parce que c'est une vérité. Où moi, je voyais la maladie, aujourd'hui, moi, je vois la guérison. Pourtant, ça peut être fou. D'une personne qui avait rien, j'avais rien moi dans ce monde, j'étais quelqu'un de malade, j'étais quelqu'un qui était voué à la dépression. Aujourd'hui, je sais même pas c'est quoi l'angoisse. Je sais même pas c'est quoi la peur de ces choses-là. Pourquoi? Parce que j'ai mis Jésus devant. T'as juste à faire ça aujourd'hui. Mets Jésus devant. Et surtout, aie confiance en lui.
1: J'aimerais te lire un texte qui se trouve dans l'épître de Jacques. Mes frères, regardez comme un sujet de joie complète les diverses épreuves auxquelles vous pouvez être exposés, sachant que l'épreuve de votre foi produit la patience. Mais il faut que la patience accomplisse parfaitement son œuvre, afin que vous soyez parfaits et accomplis. Je ne sais pas aujourd'hui quelle épreuve tu vis dans ta foi. Ayrton a vécu une épreuve très difficile dans sa foi. Mais parce qu'il a été patient et qu'il a réussi à garder cette foi, ça fait aujourd'hui de lui un homme parfait. Pourquoi ça fait de lui un homme parfait? Parce que quand on passe des épreuves et qu'on garde la foi dans ce que Jésus a fait pour nous, c'est ce qui a affermi vraiment notre vie chrétienne, notre marche avec Dieu. Alors aujourd'hui, je ne sais pas quelle épreuve tu es en train de vivre, mais je sais que ça peut être le moyen pour que tu puisses affermir ta foi et que tu sois un chrétien fort, une chrétienne forte. J'aimerais t'inviter en priant maintenant et en pouvant dire à Dieu, Seigneur, je passe cette épreuve, mais rappelle-moi ce que Jésus a fait pour moi. Dans ce temps qui est peut-être long et difficile, rappelle-moi ce que Jésus a fait pour moi à la croix, et alors je serai un chrétien fort.
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0: Ésaïe, chapitre 32. Alors le roi régnera selon la justice, et les princes gouverneront avec droiture. Chacun sera comme un abri contre le vent et un refuge contre la tempête, comme des courants d'eau dans un lieu desséché, comme l'ombre d'un grand rocher dans une terre altérée. Les yeux de ceux qui voient ne seront plus bouchés, et les oreilles de ceux qui entendent seront attentives. Le cœur des hommes légers sera intelligent pour comprendre, et la langue de ceux qui balbutient parlera vite et nettement. On ne donnera plus à l'insensé le nom de noble, ni au fourbe celui de magnanime. Car l'insensé profère des folies, et son cœur s'adonne au mal pour commettre l'impiété et dire des faussetés contre l'Éternel, pour laisser à vide l'âme de celui qui a faim, et enlever le breuvage de celui qui a soif. Les armes du fourbe sont pernicieuses. Ils forment de coupables desseins pour perdre les malheureux par des paroles mensongères, même quand la cause du pauvre est juste. Mais celui qui est noble forme de nobles desseins, et il persévère dans ses nobles desseins. Femmes insouciantes, levez-vous, écoutez ma voix. Filles indolentes, prêtez l'oreille à ma parole. Dans un an et quelques jours, vous tremblerez, indolente, car c'en est fait de la vendange, la récolte n'arrivera pas. Soyez dans l'effroi, insouciante, tremblez, indolente, déshabillez-vous, mettez-vous à nu et saignez vos reins. On se frappe le sein au souvenir de la beauté des champs et de la fécondité des vignes. Sur la terre de mon peuple croissent les épines et les ronces, même dans toutes les maisons de plaisance de la cité joyeuse. Le palais est abandonné, la ville bruyante est délaissée. La colline et la tour serviront à jamais de caverne. Les ânes sauvages y joueront, les troupeaux y paîtront, jusqu'à ce que l'esprit soit répandu d'en haut sur nous, et que le désert se change en verger, et que le verger soit considéré comme une forêt. Alors la droiture habitera dans le désert, et la justice aura sa demeure dans le verger. L'œuvre de la justice sera la paix, et le fruit de la justice le repos et la sécurité pour toujours. Mon peuple demeurera dans le séjour de la paix, dans des habitations sûres, dans des asiles tranquilles. Mais la forêt sera précipitée sous la grêle, et la ville profondément abaissée. Heureux vous qui partout semez le long des eaux et qui laissez sans entrave le pied du bœuf et de l'âne.
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1: Salut Stan.
2: Hello Colline.
1: Et on dit bonjour aussi à tous ceux qui nous suivent parce qu'on est en live, coucou.
2: Salut, salut.
1: Aujourd'hui, on se retrouve pour le rendez-vous annuel du comptoir et on va commencer par souhaiter une bonne année à tout le monde. Une bonne rentrée en tout cas.
2: Bien sûr, on espère que votre rentrée s'est très bien passée.
1: Et du coup, Stan, t'as bien compris que ce soir, on est en live, donc on va pas pouvoir couper toutes tes bêtises.
2: Mince.
1: Ok. Pour ceux qui nous rejoignent pour la première fois, Le Comptoir, c'est le podcast des groupes bibliques universitaires qu'on appelle plus souvent les GBU. Et Le Comptoir, il a pour objectif de discuter des thèmes d'actualité, comme la santé mentale, les origines, le patriotisme et plein d'autres choses comme ça, avec ce que peut en dire la Bible. Vous pouvez aller écouter tous ces épisodes sur les plateformes de streaming audio. Et pour ceux qui ne nous connaissent pas, nous, Stan, est-ce que tu peux nous dire qui tu es, où tu vis et tout ça?
2: Oui, carrément. Je viens de finir un master en droit des affaires appliquées au transport. Et donc, j'habite dans un train. Voilà. Et toi, Colline?
1: Moi, je viens de finir un master aussi, mais en santé publique, pour lequel j'ai fait un stage en recherche sur les addictions.
2: Énorme. Eh bien, aujourd'hui, notre thème d'actualité sera
1: les addictions.
2: Et pour ça, avec nous, on a des invités d'exception. Donc, on a Paul et Alice qui vont nous apporter leur témoignage. Bonsoir, Paul et Alice.
3: Bonsoir.
2: Et puis, il y aura aussi Nikki qu'on va retrouver plus tard et qui va nous présenter ce que la Bible peut dire au sujet des addictions. Maintenant que vous savez tout ça, j'ai une petite question. Est-ce qu'il y a des habitudes que vous avez prises qui vous font du bien au quotidien et dont vous ne pouvez plus vous passer?
3: Vas-y, pense. Okay, du coup, pour moi, une habitude que j'ai, c'est de prendre le temps de faire la cuisine, de chercher des recettes, d'aller faire mes courses et ensuite de travailler, travailler les aliments comme ça pour ensuite me faire plaisir en mangeant quelque chose de bon et pour lequel j'aurais mis du temps et de l'énergie.
2: Ok.
4: Moi, c'est aller au théâtre quand je vais pas trop bien ou quand j'ai besoin de sortir.

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2: Le terme addiction, il a pas mal évolué en fait au cours des siècles et parfois les définitions s'opposent un peu les unes les autres. Mais du coup, pour faire un petit récap de comment ça a évolué, la première définition que j'ai trouvée, c'est celle du Moyen-Âge, où le terme addiction, il désigne en fait les personnes qui sont asservies à d'autres personnes. Donc il y a vraiment une notion de dépendance, même l'identité est dépendante de quelqu'un d'autre. Ensuite, il est réutilisé à la fin du XVIe siècle pour désigner une dépendance plutôt à une activité ou à une substance ou un comportement. Mais il n'y a aucune connotation négative. La connotation négative, elle arrive plutôt au XIXe siècle. Ça désigne du coup l'aspect plutôt pathologique qu'on connaît aujourd'hui. Ça devient du coup un terme médical au XXe siècle. Et ça évoque plutôt la dépendance physique et psychologique uniquement aux substances psychoactives, donc l'alcool, le tabac et d'autres drogues. Et finalement, ce terme il s'élargit un peu au XXIe siècle pour désigner des comportements addictifs, pour désigner aussi les comportements addictifs, et plus que la dépendance à des substances. Donc les comportements addictifs, ça peut être l'addiction à la nourriture, l'addiction aux réseaux sociaux, aux jeux, au shopping, enfin voilà, on peut s'imaginer. La définition de l'Organisation mondiale de la santé aujourd'hui, l'OMS, c'est un état de dépendance périodique ou chronique, donc temporaire ou permanent, à des substances ou à des comportements. Donc on reconnaît certaines définitions dedans. Si on étudie, si on regarde plutôt la définition de la HAS, la Haute Autorité de Santé française, on peut noter que l'addiction, elle est aussi, c'est aussi un mécanisme qui impacte plein de domaines de la vie. C'est pas juste une consommation en fait qui est isolément néfaste, parce que la définition, c'est un abandon progressif d'autres sources de plaisir et d'intérêt au profit de l'utilisation de la substance psychoactive, et du coup une augmentation du temps passé à se procurer la substance, à la consommer et ou à récupérer de ses effets. Et du coup, l'usage initial du comportement ou de la substance addictive, on sait qu'elle peut être motivée par plein de choses différentes. Par exemple, la recherche de quelque chose de différent que ce qu'on vit déjà, quelque chose qui pourrait apporter de nouvelles sensations, qui pourrait remplir un vide, qui pourrait faire oublier des choses négatives, qui pourrait aussi peut-être donner un sens. Et finalement, on a différents moyens de traiter cette addiction. Et les deux grandes façons de la traiter, c'est premièrement quelque chose qu'on connaît plutôt bien, c'est la recherche de sevrage. Ça veut dire arrêter radicalement la consommation ou le comportement qu'on définit comme néfaste. Et l'autre qui est beaucoup plus récente, on l'appelle la réduction des risques, qu'on peut dire aussi. On peut aussi l'appeler RDR, et ce sera plus simple de dire RDR. Et la RDR, elle débute dans les années 80, où il y a eu une grosse épidémie de VIH qui se propage principalement avec l'utilisation de seringues usagées dont se servaient les toxicomanes. Et du coup, cette communauté de toxicomanes, elle décide de créer des centres de RDR, réduction des risques, dans lesquels ils vont transmettre à d'autres toxicomanes les bons gestes d'injection, pour éviter les conséquences dues à une mauvaise utilisation. En gros, la communauté médicale elle a repris ce principe aujourd'hui pour essayer d'encourager les consommateurs de n'importe quel produit à modifier leur mode de consommation en questionnant quels sont les effets négatifs de cette consommation pour le consommateur aujourd'hui. Par exemple, pour que ce soit un peu plus concret, un consommateur d'alcool qui boit régulièrement chez lui, qui se retrouve régulièrement dans une situation d'ivresse et qui tomberait ou se cognerait dans différents coins de sa maison. On identifie le risque. Le risque, c'est se blesser. On essaye de le traiter en, par exemple, installant des rampes sur les murs pour qu'il puisse se tenir quand il est dans une situation d'ivresse, ou on arrondit les angles de ses placards pour éviter qu'il se cogne. Quoi. Donc on n'agit pas du tout sur la consommation, on agit sur les conséquences. Même si y a un peu une opposition entre RDR et recherche de sevrage, il y a aussi un peu des... Enfin, bref, c'est complémentaire et un peu opposé. Mais ce qui est intéressant de regarder...

0: C'est que la communauté qui pratique la RDR, la réduction des risques, elle veut, je vais prendre le problème dans l'autre sens plutôt, la recherche de sevrage, on peut la voir comme une pratique qui cherche à faire en sorte qu'il y ait une société sans consommateurs. Parce qu'en fait, une société avec des consommateurs, c'est pas hyper glorieux, quoi. On considère pas ça comme, comme bénéfique. Et donc, il y a une projection du désir de non-consommation de la société sur les consommateurs. La réduction des risques, elle veut annuler cette projection de volonté et donner la possibilité et encourager les consommateurs à questionner leur propre désir, à questionner comment eux-mêmes ils définissent leur propre solution à la consommation qui leur va pas. Et du coup, il y a une question qui peut récapituler un peu tout ça. Comment les consommateurs pourraient continuer à profiter des bénéfices qu'ils trouvent dans leur consommation en rejetant ce qu'ils subissent comme conséquences négatives produites par cette consommation. On peut quand même voir, je pense, que la réduction des risques, elle se base sur le principe que l'humain il est initialement bon, avec des pratiques, des envies, des besoins qui sont bons, et donc une possibilité qu'il trouve en lui-même son bonheur. Dans ce cas-là, si on considère que ça, c'est la vérité, il suffit de se questionner sur ses propres envies, essayer d'y répondre, agencer toutes ces réponses pour qu'elles apportent un maximum de bénéfices et un minimum d'inconvénients. Je pense que la recherche de bonheur, de plaisir, de nouvelles sensations, c'est quelque chose de normal et peut-être pas fondamentalement mauvais. Et c'est quelque chose qui regroupe tous les êtres humains, d'assouvir des besoins, et le plaisir fait partie de ces besoins-là. Mais je pense qu'on peut se poser la question aujourd'hui, est-ce que nos envies sont réellement alignées à nos besoins? Est-ce que, en fait, seulement je suis capable de savoir ce dont j'ai besoin? Ce qui est intéressant de se poser comme question aussi, c'est qu'est-ce que ce besoin y révèle? Qu'est-ce que j'essaye de combler quand j'essaye de répondre à ce besoin?
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0: Et du coup, j'ai une question pour vous, pour savoir un peu ce que vous en pensez. Dans quelle situation, ou en tout cas comment concrétiser ça, dans quelle situation est-ce que vous avez l'impression que vos besoins, ils ne sont pas alignés avec vos envies? Est-ce que, Alice, par exemple,
2: tout le temps, j'ai envie de dire. Mais spécifiquement, par exemple, genre maintenant, j'ai envie d'être là, mais j'ai pas forcément besoin d'être là. Okay. Yay!
0: Est-ce que Paul, t'as un exemple?
3: Moi, typiquement, plus dans la vie de tous les jours, du coup, ça va être des moments où je peux m'ennuyer ou quoi, où je vais avoir tendance à avoir envie de trucs sucrés. Assez automatiquement. Je sais que j'en ai pas besoin. En plus, j'essaye de faire gaffe à ce que je mange, mais il y a des moments comme ça où, clac, ah, j'ai envie d'un coca, j'ai envie de... d'un bonbon, quelque chose comme ça. C'est ça. Mais du coup, ouais, je sais que j'en ai pas besoin et que c'est même pas forcément bon pour moi, mais j'en ai envie.
0: Okay.
4: Merci pour ces réponses. Vous êtes Paul et Alice avec nous ce soir et vous allez nous parler de vos cheminements qui sont personnels, et on vous remercie vraiment sincèrement d'avoir accepté de nous partager ça. Paul, tu es récemment diplômé ingénieur dans l'environnement, basé en région parisienne, et toi, Alice, tu es une infirmière en réanimation dans un hôpital de banlieue parisienne depuis environ un an. Voilà, et Paul, tu vas pouvoir commencer par partager ce que tu avais envie de nous dire ce soir sur ce sujet.
3: Yes! Donc oui, je vais vous parler un petit peu de ce que j'ai pu vivre durant mes 3 années d'école d'ingénieur, du coup. Donc il faut savoir que durant ces 2 premières années, j'ai été en résidence étudiante, dans une résidence qui regroupait tous les étudiants de mon école. Donc c'est un environnement très particulier, où on est en quasi-autonomie totale. Et c'est une ambiance qui peut s'apparenter un petit peu à ce qu'on peut retrouver en colonie de vacances, dans le sens où il y a énormément d'activités qui sont organisées en permanence et où on est fortement encouragé à participer à tout, par le contexte et par le fait que si on loupe un truc, on loupe le dernier sujet de discussion et on passe à côté de quelque chose, quoi. Et d'un point de vue personnel, c'était une période où j'étais beaucoup en recherche d'attention, en recherche d'approbation des autres. Et ce contexte-là a beaucoup favorisé cette recherche que j'avais permanente. Et du coup, ce que ça a entraîné chez moi, ça a été tout d'abord une sorte de compétition permanente, mais qui était que dans ma tête, en fait, où je me comparais sans cesse aux personnes qui m'entouraient, à mes amis ou à ceux que je pouvais rencontrer. Ce qui a été un petit peu un cercle vicieux parce que ça m'entraînait à toujours vouloir en faire plus, à rester plus tard pour être sûr de rien louper. Et au final, j'en suis venu à développer une espèce de FOMO. Donc, c'est un terme anglais qui veut dire fear of missing out, donc peur de passer à côté, qui est un peu ce sentiment de « Ah, mais si je rentre chez moi maintenant, je risque de louper le truc de la soirée, quoi. » Et en plus de ça, ça a beaucoup altéré mes relations. Du fait de me mettre systématiquement en comparaison avec les gens, ça encourage pas à des relations saines, finalement. Et tout ce comportement, ça m'a beaucoup éloigné de Dieu, de ma vie de foi. À cause de tout ça, je me suis un petit peu isolé, même complètement, des milieux chrétiens que je pouvais avoir l'habitude de fréquenter. Ça s'est accompagné d'un changement de ville aussi, qui a pas favorisé ça. Et du coup, tout ça, ça m'a amené à me poser beaucoup de questions, à développer un certain mal-être qui grandissait petit à petit. J'avais l'impression que ce que je faisais, que ça n'avait aucune valeur ajoutée, que j'étais utile à personne et que ça n'avait pas vraiment de sens, quoi. Et quand ça dure quelques mois, ça commence à peser ce genre de pensée. Mais j'avais plus ou moins conscience de cet abandon de ma foi, de ma relation à Dieu. Et je me suis posé beaucoup de questions assez existentielles à ce moment-là. Qu'est-ce que je recherche? À quoi est-ce que je sers? Qu'est-ce que c'est mes priorités finalement dans la vie? Et au début, j'avais assez peu de réponses. Finalement, tout s'est un petit peu débloqué progressivement, en fin de deuxième année notamment. J'ai eu une grosse discussion un soir avec une amie qui m'a dit qu'en fait, ça se voyait que depuis que j'étais arrivé, j'étais pas vraiment moi-même, que je cherchais juste à plaire aux autres et que je profitais pas tant que ça, que je me mettais une pression énorme à ce niveau-là. Et ça m'a servi un peu de déclic, cette discussion. Et suite à ça, on arrive à l'été 2023, suite auquel que je vois un peu comme une bascule dans ma vie finalement, parce que j'ai fait beaucoup de rencontres qui m'ont énormément aidé, qui m'ont encouragé à reprendre ma vie en main, à reprendre ma foi, à m'inciter à renouer le contact avec des milieux chrétiens, tout ça. Ce qui au final s'est avéré un choix vraiment payant dans ma vie et qui m'a vraiment aidé à réaffermir mes convictions, à réaffermir ma foi. Et ça s'est accompagné à nouveau d'un changement de ville qui m'a aidé. Donc suite à ça, j'ai à nouveau déménagé quelques mois plus tard pour arriver en Île-de-France l'hiver dernier. Et à nouveau, un nouveau rythme de vie, complètement différent cette fois-ci, beaucoup plus solitaire. Ce qui m'a un peu aidé à prendre du recul et à réaliser que des moments qu'on peut partager avec des personnes qui nous sont chères, on n'en vit pas forcément tant que ça. Ça peut être plus compliqué dans certains contextes, c'était pas juste « je vais taquer à la porte d'à côté et c'est un pote ». Mais à côté de ça, ça a été aussi un quotidien bien plus solitaire, où je me suis senti beaucoup isolé et qui s'accompagnait d'une sensation assez malsaine. À nouveau, j'ai senti ce manque d'interaction, ce manque d'attention. J'avais le sentiment de n'exister qu'à travers mon téléphone et mes réseaux quand j'étais seul chez moi. Et du coup, je suis devenu émotionnellement assez dépendant de mon téléphone et notamment des notifications. C'était assez terrible cette période parce que je passais des soirées entières à guetter mon téléphone, à guetter est-ce que un tel va m'envoyer un truc, est-ce que je vais avoir quelqu'un avec qui discuter ce soir. Et quand c'était pas le cas, ça me mettait dans une humeur assez massacrante le lendemain. Et c'est pas sain comme manière de faire de dépendre à ce point-là des autres et de comment on se projette à travers les autres finalement. Heureusement, cette fois-ci, je m'en suis rendu compte par moi-même. Je pense que mon expérience précédente m'a beaucoup aidé à ce niveau-là. Et j'ai malgré tout pu conserver ma vie de foi, ma confiance en Dieu. Du fait d'avoir des temps seuls aussi, ça m'a aidé à ce niveau-là. Et j'ai été encouragé à faire des efforts pour rencontrer des nouvelles personnes dans des nouveaux milieux chrétiens aussi, notamment à travers les GBU. J'en suis ici aujourd'hui avec le recul suffisant pour en parler et pour considérer que c'est un problème qui est bien résolu.
4: Merci beaucoup, Paul, pour ce partage. Est-ce que tu dirais que il y a des contextes qui ont favorisé cette recherche absolue d'attention? Est-ce que aussi tu penses qu'on peut guérir complètement d'une dépendance, d'une addiction? Et ou alors est-ce que il existera toujours des moments où on est vulnérable?
3: Déjà, pour répondre à la première partie de la question, oui, je pense clairement que certains contextes, un contexte comme celui où j'étais, où on est permanence en compagnie d'autres personnes, où on a très peu de temps pour soi, ça peut inciter à ça. Après, ça va dépendre du caractère des personnes aussi. Mais je pense que oui, le contexte joue beaucoup là-dessus. Et derrière, pour la deuxième partie de la question, je pense qu'il faut rester vigilant par rapport à ça. Une fois qu'on en est conscient, en fait, ça aide à avoir le recul et à réaliser plus facilement quand on rentre dans ce schéma de comparaison, notamment, et à en sortir, à mettre en place ce qu'il faut pour en sortir au plus vite. Mais voilà, ça doit rester quelque chose sur lequel il faut être vigilant.
0: Et tu as parlé des soirées seules qui a développé une addiction aux notifications. Est-ce que tu peux nous dire ce qui s'est passé concrètement pour pallier à ça? Est-ce que juste tu as fait en sorte d'avoir moins de soirées seules ou est-ce qu'il y a eu d'autres choses?
3: Déjà, dans un premier temps, j'essayais, du coup, quand je m'en suis rendu compte, j'essayais de me détacher de mon téléphone, de tout ça. C'est-à-dire de passer complètement en mode blackout. Je l'éteignais à peut-être 21h, quelque chose comme ça, pour le rallumer que le lendemain matin en arrivant au travail. Mais voilà, j'ai un peu l'impression que c'était décalé le problème, parce que finalement, pendant tout le trajet, c'était « Ah, quand je vais allumer mon téléphone, qu'est-ce qui va se passer ?» et tout. Donc au final, ouais, ça s'est plus résolu en cherchant à aller vers l'extérieur, à m'ouvrir à des nouvelles personnes.
0: Okay. Merci beaucoup. On va maintenant t'écouter, Alice.
2: Du coup, je vais vous parler de l'addiction qui a marqué une bonne partie de ma vie et qui continue de me suivre. C'est la dépendance affective, que je vais raccourcir avec DA, si vous me le permettez.
4: Donc, pour les auditeurs qui nous regardent, est-ce que tu peux rapidement nous expliquer qu'est-ce que la dépendance affective et comment elle s'est manifestée chez toi?
2: Oui, carrément. Du coup, la DA, c'est un état psychologique où une personne ressent un besoin excessif et compulsif d'affection, d'approbation, d'attention d'autrui pour se sentir bien ou complet. Cette DA, elle peut concerner les relations amoureuses, mais aussi amicales, familiales. Elle peut engendrer des relations déséquilibrées, voire toxiques. Et pour mon cas, la dépendance affective m'a conduit à développer plusieurs croyances et comportements toxiques, tels que parce que j'avais une faible estime de moi, je pensais que l'autre pouvait me donner cette valeur, que ce soit un ou une partenaire, un ou un proche. J'existais donc et vivais au travers de l'autre. Mon identité se construisait dans son regard. J'avais besoin que l'autre soit là pour me sentir en sécurité, pour me sentir apaisée, rassurée. Et avec cette même personne, j'avais besoin d'un contact physique et émotionnel constant, c'est-à-dire se parler tous les jours, se voir aussi souvent que possible. J'étais prête à tout sacrifier pour ça, mes besoins, mes envies, absolument tout, pourvu que je me sente aimée, considérée importante. Et du coup, ma crainte était la séparation à rupture. Si je perdais cette personne, c'était la catastrophe, c'est comme si tout s'effondrait, mon estime, ma confiance, tout disparaissait. Mais sinon, de manière globale, je redoutais les conflits et la confrontation. Parce que le risque, c'était que le regard de l'autre envers moi change, mais du coup, mon identité change, et en fait, qu'elle finisse par me rejeter, voire pire, ne plus m'aimer.
0: Et comment est-ce que tu as pris conscience de cette dépendance affective? Et comment est-ce que... ça a été quoi ta démarche pour y faire face?
2: J'ai compris ma DA il y a peut-être environ 2 ans. Après des années d'incompréhension, de contradictions et surtout d'un mal-être intérieur que je ressentais, j'ai commencé à me poser une question essentielle qui je suis vraiment. Parce que j'avais toujours vécu au travers du regard de l'autre et du coup je me sentais comme étrangère à moi-même. J'ai alors commencé à m'intéresser à la psychologie. J'ai compris que derrière ma DA se cachaient en réalité des réalités hyper profondes, c'est-à-dire la peur de l'abandon et la peur du rejet. Et ce qui a suivi, c'était que en fait, je voulais comprendre d'où venaient ces peurs. Pourquoi est-ce que j'avais autant peur d'être abandonnée, d'être rejetée? Du coup, j'ai creusé dans mon passé et là, j'ai réalisé que ces peurs étaient liées à un problème beaucoup plus large. La source de tous mes maux, c'était mon manque d'amour, que je décrivais comme un gouffre d'amour. Et finalement, ce n'est pas ma DA auquel je fais face, mais la cause de ma DA, c'est-à-dire mon besoin d'être aimée. Et enfin, je me suis rendu compte que ma DA n'était que la partie émergée de l'iceberg. Au fond, ce que la DA essayait de combler de manière temporaire, c'était le vide intérieur que je ressentais. Continuer le schéma d'avoir une personne pilier, en fait, ça n'a jamais comblé ce vide. Ça donnait juste l'illusion que ce vide, il n'existait pas. Et du coup, c'était là mon addiction. Quand ma DA s'exprime, ça me procure du plaisir au début. Mais au final, je sais que ça nourrit en fait ce manque d'amour et réalise tristement en fait qu'il est toujours là. Ce manque d'amour, je ne pouvais logiquement pas le combler par moi-même. Et je sais que je ne pouvais pas non plus le combler par les autres. Ce n'est pas tant le fait que je n'étais pas assez entourée. J'ai eu conscience d'être entourée par des personnes extraordinaires qui m'ont montré ce que c'était un amour assez sain. Mais en fait, ce n'était pas eux le problème, c'était moi. Parce que le gouffre qui était en moi, il était beaucoup trop grand, impossible à combler. C'est un peu déprimant, n'est-ce pas? Mais dans tout ce que je viens de vous dire, tout ce que je viens de vous raconter, j'ai mis en silence ma relation avec Dieu. Et durant tout ce processus, Dieu m'a et me fait comprendre son amour pour moi.
4: Comment le fait de connaître et de mieux comprendre qui est Dieu pour toi a impacté ensuite le cheminement dans cette dépendance affective?
2: J'ai lu beaucoup de livres sur Dieu et je pensais du coup connaître Dieu. Mais avoir des connaissances sur quelqu'un, ça ne crée pas du tout une relation intime et authentique et vraie. Ce que je manquais au plus profond de moi, c'était de saisir l'amour de Dieu pour moi. Je le savais en tant que chrétienne, c'est la première chose qu'on nous dit, mais pour passer de l'intellect au cœur, c'est bien plus compliqué. Et la démarche de Dieu, pour moi, était que, premièrement, il me disait, mais en fait, aime-toi d'abord. Et ça a été très compliqué. Mais du coup, il a changé, il continue de changer les croyances fausses que j'ai de moi, qui provoquaient en moi des pensées que j'ai appelées des pensées kamikazes, parce qu'en fait, elles me tuaient intérieurement. Il a ensuite changé et continué de changer mes fausses croyances que j'ai de lui, et il les remplace par des vérités, les vérités de ce qu'il dit de moi et de ce qu'il dit de lui. Et s'aimer d'abord, ça m'a permis de mieux accepter son amour pour moi. Et ça m'a foudroyée. Il m'a foudroyée à travers des livres, à travers des personnes, même en rêve aussi. Et ça, en fait, ça a guéri mon cœur petit à petit, comme jamais personne, en fait, n'a pu le faire. Et la vision de Dieu, en tout cas de ce que je peux comprendre pour ma vie, c'est qu'il m'a transformée pour que je vive, non pas au travers de ces masques que j'ai mis en place pour me protéger, pour survivre, mais que je vive réellement, pleinement et librement. Ça a l'air beau, hein? Mais croyez-moi que je suis encore loin de cette vie-là. Je rame encore et encore. Mais en fait, j'ai vécu tellement de choses avec Dieu que je peux pas retourner en arrière. Voilà.
0: Merci beaucoup, Alice, pour ce partage. Si on récapitule un peu tout ce que tu nous as dit, tu vas nous dire si on a bien compris. L'étape 1, ce serait de conscientiser le comportement qui est néfaste. Dans ton cas, c'était du coup cette dépendance affective. L'étape 2, ce serait de comprendre d'où il vient, ce besoin d'amour immense, immense, immense. Et l'étape 3, ce serait de reconstruire un nouveau comportement plus sain pour remplacer ce comportement néfaste. Et tout ça pour remplacer des fausses croyances, comme tu l'as dit, par des vérités.
2: Ça me va.
0: Trop bien.
5: Le test est passé. Et
0: du coup, moi, j'ai une question pour toi. Est-ce que c'est ce cheminement de ces trois étapes, il a modifié est-ce que ça a eu des impacts sur tes relations avec ces personnes-là qui étaient susceptibles d'être des personnes piliers, comme tu les as amenées?
2: J'aimerais te dire oui, mais j'avoue que je suis encore en plein chemin et je pense que si j'ai une personne pliée, en fait, j'y vais franco. Mais la seule différence de ce que je vivais avant, c'est que j'en ai conscience actuellement. Je pense que je suis actuellement dans l'étape de comment est-ce que je peux établir une relation saine avec des personnes piliers que je pourrais avoir. Mais en soi, avant ma prise de conscience, j'avais pas beaucoup de personnes piliers et encore moins après ma prise de conscience. Donc en fait, j'ai pas trop expérimenté encore, encore ça. Mais de manière générale, je pense que ces personnes m'ont quand même pas mal aidée. Elles ont posé des limites là où il fallait. Mais en soi, c'est pas leur travail, mais ça m'a quand même pas mal aidée.
4: Et est-ce que tu dirais, tu as une dépendance affective en cours de guérison, mais est-ce qu'elle a été remplacée, du coup, pour compenser ou pour guérir? Est-ce que tu l'as remplacée par une autre dépendance ou par quelque chose d'autre ou pas?
2: Je pourrais pas dire que ça a été remplacé par une autre addiction, parce que littéralement, la définition de dépendance affective, c'est que je suis dépendante de personnes. Et en fait, je peux pas être dépendante d'objets. Enfin, ça comble pas le manque d'amour que j'ai pour moi. Et en fait, il faut toujours que ça vienne des autres. Mais ce que je peux dire, c'est qu'en fait, je pense que j'aspire et je souhaite réellement dépendre de Dieu, en fait, parce que je me suis rendu compte que je pouvais pas le combler par les autres, je pouvais pas le combler par moi-même, je pouvais pas le combler par autre chose que de quelque chose d'humain. Et je me suis dit, mais en fait, il y a que Dieu qui peut me guérir profondément et intérieurement, parce que lui, il sait réellement ce que j'ai besoin, son intention est toujours bonne. Mais c'est pas juste ça, parce qu'en fait il est capable et il a envie de me guérir, de me transformer et en fait que je puisse réellement vivre pleinement et complètement. Donc ouais, je pense que c'est plus dépendre de Dieu, là où en fait dépendre de autre chose que Dieu, ce serait une
6: bonne soirée.
7: Merci, bonne soirée.
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0: finissons ensemble cette belle journée. 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
1: Bonjour, c'est Jean-Luc Duval-Espire. Dernièrement, ma femme Marie-Dominique a fait une petite chronique intitulée « Devenir comme des petits-enfants pour entrer dans le royaume de Dieu ». Suite à cette chronique et par rapport aux idées exprimées, avec lesquelles bien sûr je suis entièrement d'accord, surtout pas de polémique avec ma femme et encore moins que la parole de Dieu. J'ai eu à cœur, par souci d'équilibre, de focaliser sur l'importance de ne pas rester les petits-enfants dans notre marche chrétienne. Il y a dans la Bible un principe d'équilibre que l'on retrouve partout, et le royaume de Dieu est un royaume parfaitement équilibré. Très souvent dans la parole, nous trouvons côte à côte des vérités et leurs contraires, du moins en apparence. Ce n'est pas ici mon sujet, mais simplement quelques exemples pour illustrer. Romains 11, 22 nous parle de la bonté et de la sévérité de Dieu. Le psaume 89 nous parle de la justice et de l'équité de Dieu par rapport à la bonté et la fidélité de Dieu. Jésus, dans Matthieu 10, 34, nous dit qu'il n'est pas venu pour apporter la paix sur la terre, mais l'épée. Et on pourrait multiplier les exemples. Lorsque Jésus nous dit « Prenez mon joug sur vous », le mot traduit par « joug » peut aussi se traduire par « balancier », cette pièce de bois qu'on portait autrefois sur les épaules, avec une même charge de chaque côté pour équilibrer, et qui permettait de porter davantage de poids, justement, grâce à cet équilibre. Donc voilà, pour rééquilibrer la chronique de ma chère épouse, je parlerai ici de la nécessité de devenir mature, tout en ne perdant pas, bien sûr, notre spontanéité d'enfant. À partir du verset de 1 Corinthiens 14, verset 20. « Frères, ne soyez pas des enfants sous le rapport du jugement, mais pour la malice, soyez enfants, et à l'égard du jugement, soyez des hommes faits. » Qu'est-ce que nous dit ce verset ? Dans sa première lettre aux Corinthiens, Paul leur reproche de ne pas être des hommes spirituels, mais au contraire des hommes charnels, des enfants en Christ. Un peu avant, dans cette même lettre, il leur affirmait, en 1 Corinthiens 2, verset 14, que l'homme naturel, l'homme psychique, dont l'esprit n'a pas été régénéré par le Saint-Esprit, n'accueille point les choses qui sont de l'Esprit de Dieu, car elles sont une folie pour lui. Et il ne peut les comprendre parce que c'est spirituellement qu'on en juge. Mais l'homme spirituel juge de toutes choses. Il n'est lui-même jugé par personne. Et un peu plus loin, dans cette même lettre, l'apôtre Paul nous dit « Lorsque j'étais enfant, je parlais comme un enfant, je pensais comme un enfant, je raisonnais comme un enfant. Lorsque je suis devenu homme, j'ai fait disparaître ce qui était de l'enfant. » Les épîtres de Paul et tout le Nouveau Testament sont, pour une large part, une longue exhortation à quitter notre état de petits enfants dépendants pour devenir des

méchanceté, désir de blesser, dépravation. Et on voit que cela nous parle de l'innocence des enfants, avant ce moment où l'enfant acquiert la faculté de rejeter le mal et de choisir le bien. Pour terminer cette petite chronique, je conclurai avec cette exhortation de l'apôtre Paul dans Éphésiens 4 qui suggère « Pour que nous ne soyons plus des enfants flottants et emportés à tout vent de doctrine, par la tromperie des hommes, par leurs ruses, par les moyens de séduction, et pour que nous puissions croître à tous égards en celui qui est le chef, c'est-à-dire Christ, de rejoindre le corps de Christ, son Église vivante, pour recevoir tout ce qui contribue à notre édification en tant que membre du corps. Sur ce, soyez bénis abondamment, passez une excellente journée dans sa présence.

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0: Il est minuit. 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
1: 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Aujourd'hui, nous partons à la rencontre d'un homme victime de sa réputation. Est-il un voleur, comme on le prétend? Un traître, comme on se l'imagine? Les préjugés ont la peau dure, mais qu'en est-il vraiment? Dans cet épisode, découvrez Zachée, faisant fi des convenances et du regard des autres pour aller à la rencontre de Jésus.

La Bible, c'est souvent des histoires de jugement. Hâtif, méprisant, fondé ou non, il n'en faut pas beaucoup pour que chacun et chacune se regarde d'un air méfiant, méprisant l'autre ou se fiant à des apparences parfois trompeuses. Dans le récit d'aujourd'hui, découvrons Zachée, l'histoire d'un homme qui, malgré sa mauvaise réputation, prend le risque d'aller à la rencontre du regard d'un autre, celui de Jésus. Mais commençons par le commencement. Découvrons ensemble cette petite histoire qui s'imbrique dans la grande histoire.

Nous sommes à Jéricho, où la foule abonde. De partout affluent hommes, femmes, enfants. On se presse, on tend le cou pour tenter de l'apercevoir, on se bouscule pour être au plus près et tâcher d'entendre ce qu'il dit. Car on dit qu'il fait des miracles, ses enseignements intriguent. On le sait accompagné de personnes que l'on dit être ses disciples, de simples pêcheurs, un collecteur d'impôts même, et des femmes aussi. Alors, le voir arriver à Jéricho, c'est un peu l'événement. Qui est-il vraiment, celui dont tout le monde parle ? C'est bien cette même question que toutes celles et ceux qui se pressent dans les rues étroites se posent. Parmi tous ces gens d'ailleurs, un homme. Impossible pour lui de voir quoi que ce soit, il est trop petit. Alors, son regard se porte alentour. Lui aussi veut le voir. Pour rien au monde, il ne raterait une si belle occasion. Au loin, un arbre, un sycomore. Ses branches descendent assez bas pour y grimper et ses branches montent assez haut pour gagner en hauteur et surplomber la foule. Parfait. L'homme s'élance. Il sait que celui qu'il veut rencontrer doit passer par là, lui aussi. L'homme s'accroche à une branche, puis à une autre. En quelques secondes, le voilà aux premières loges. Enfin, il arrive à son niveau. Le petit homme dans son arbre le voit enfin. Jésus en personne. Jésus n'a pas l'apparence d'un haut dignitaire. Peut-être même paraît-il bien pauvre en comparaison du riche Zachée. Ceux qui l'accompagnent n'ont pas plus fière allure. À en croire ce que Zachée perçoit, Jésus n'a pas l'air de chercher la compagnie des plus grands, ni même de prêter attention.

0: situation. Non seulement Jésus s'arrête à son niveau, mais en plus il le connaît et l'appelle par son prénom. Est-ce à dire que Jésus aussi connaît la mauvaise réputation de Zachée ? L'appréhension est vite oubliée. Zachée a bien entendu. Jésus s'invite chez lui ce soir. C'est sans perdre une seconde que Zachée s'exécute et s'empresse de descendre. Sa joie est immense. Accueillir Jésus chez lui, le chef des collecteurs d'impôts n'en espérait pas tant. Son élan à descendre est le même que celui qu'il avait poussé à grimper dans l'arbre. Il est tout à son bonheur quand la foule s'agite autour de lui. De partout s'élève la même indignation.
1: Cet homme est allé loger chez un pécheur.
0: La critique est double. En effet, en critiquant Jésus, la foule pose un regard plein de jugement sur Zachée. On ne comprend pas que Jésus puisse aller chez un tel homme. Les collecteurs d'impôts, ce sont des voleurs, des fonctionnaires aux bottes de l'occupant, les Romains. Alors s'inviter chez le chef des collecteurs d'impôts, c'est le comble. Jésus n'a-t-il donc pas conscience de qui il a en face ? Ne sait-il pas qu'il risque de se rendre impur en fréquentant une telle personne ? Qu'importe, c'est debout devant le Seigneur que Zachée se tient. C'est un vis-à-vis que Jésus a devant lui. Un homme digne, un homme droit, un homme généreux. Debout, devant Jésus et les hommes, Zachée déclare.
2: Écoute Seigneur, je vais donner la moitié de mes biens aux pauvres. Et si j'ai pris trop d'argent à quelqu'un, je lui rendrai quatre fois autant.
0: Oui, l'homme qui se tient face à lui est grand. Loin d'agir selon les reproches dont Zachée est accusé, sa justice dépasse ce que l'on attend de lui. Ce n'est ni le voleur, ni l'homme méprisable que les critiques font de lui. Zachée avait été porté par son élan, tout à son désir de voir Jésus. Mais les propos de la foule, son regard désapprobateur et son jugement auraient bien pu réduire à néant le sourire qui se dessinait sur son visage. Nul doute que Zachée, si heureux de rencontrer Jésus, puisse se retrouver désarmé face à tant de mépris. Pour autant, Jésus ne s'y méprend pas. Il regarde au-delà des apparences, ne se fiant pas aux étiquettes parfois si injustement plaquées sur l'autre. Il connaît Zachée. Il sait que devant lui se trouve un homme en quête de Dieu, déjà habité d'une vraie et sincère bonté. La fonction professionnelle et sociale ne fait pas le cœur. Finalement, Zachée se révèle juste et généreux. À l'opposé de ce que la piètre réputation qu'on lui attribuait à cause de sa profession ne le laissait entendre. Alors Jésus, qui n'est ni sourd ni insensible, réagit. S'il supporte la critique pour lui-même, insulter Zachée si injustement ne passera pas.
2: Aujourd'hui, le salut est entré dans cette maison, parce que lui aussi est un descendant d'Abraham.
0: Sa voix a couvert celle de la foule qui se répandait comme un venin. La morsure des dures paroles portées à l'encontre de Zachée n'enfoncera pas davantage ses crocs. Jésus réhabilite ainsi Zachée publiquement. Par cette parole puissante, Jésus déclare qui est vraiment Zachée. Un homme debout devant le Seigneur. Un homme que Dieu en personne est venu sauver, aimer. Car dire que Zachée est descendant d'Abraham, c'est dire qu'il fait partie du peuple de Dieu. Il est un poison plus cruel que celui d'un serpent. C'est celui de paroles blessantes, injurieuses et méprisantes. Toxiques, elles s'infiltrent insidieusement en déversant leur haine dans le cœur de celui ou celle qui les reçoit. Mais il est un remède plus efficace qu'un simple antiseptique sur une plaie béante, celui d'une parole qui réhabilite, une parole vraie, une parole de vie. Celui d'un regard aussi, qui voit en l'autre un vis-à-vis et ne le méprise pas. C'est bien ce regard-là que Dieu pose, et c'est bien une parole qui donne la vie qu'il prononce. Il n'enferme pas celui ou celle qui lui fait face. Aujourd'hui.
2: Aujourd'hui. Il faut que je demeure chez toi aujourd'hui.
0: C'est dans l'aujourd'hui de nos vies

appel est lancé et que Dieu nous rejoint. Là où elles sont parfois ralenties, obstruées, là où nos existences, parfois si blessées, ont besoin d'être restaurées. Alors, Jésus ouvre la voie à une vérité fondamentale, libératrice. Il est venu chercher et sauver ceux qui étaient perdus. De cet élan qui a poussé Zachée à grimper dans un arbre pour voir Jésus, Dieu en a fait un lieu de rencontre. Ai-je, moi aussi, ce désir d'être vu et rencontré par Dieu? Et si, finalement, Jésus me disait que j'étais comme Zachée et qu'il avait hâte de demeurer chez moi? Comment accueillerais-je cette invitation? La Bible ne fait pas dans le grandiloquent ni dans les faux-semblants. L'histoire de Zachée, c'est l'histoire d'un homme qui se laisse porter par son élan joyeux de rencontrer Jésus. Courir, grimper, prendre de la hauteur, au risque d'être ridicule. Zachée n'a pas misé sur la bienséance ni sur les convenances. Jésus non plus. Qu'importe les on-dit, qu'importe le mépris d'une foule entière qui le réprimande et le juge, il sait qui il est venu voir. Il sait pourquoi il s'est fait Dieu parmi les hommes. Jésus, par sa présence et sa parole, répond au désir profond qui parfois se dessine en nos cœurs. Celui d'une rencontre bouleversante qui transforme notre vie. Celui d'être aimé, accueilli. Aujourd'hui même, c'est la proposition qu'il fait. Aujourd'hui peut-être l'occasion de cette rencontre avec Jésus. Car l'histoire de Zachée, c'est celle que Dieu nous propose de vivre dans la rencontre personnelle et intime de son Fils Jésus. L'invitation n'est autre que celle qu'il nous lance aussi par cette parole. Écoute, je me tiens à la porte et je frappe. Si quelqu'un entend ma voix et ouvre la porte, j'entrerai chez lui. Je prendrai un repas avec lui et lui avec moi. Alors, suis-je prêt à cette rencontre ?

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1: Ah, quand on aime Jésus, on abandonne toutes choses devant lui. Amen.

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1: Il est 2 heures du matin.